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1: Bonsoir et bienvenue à vous toutes et tous dans ce joli théâtre ici à M, le théâtre de l'aventure. On va remercier tout d'abord l'équipe du théâtre qui nous a chaleureusement accueillis aujourd'hui pour cette nouvelle édition du festival Écoute que coûte. Voilà, donc un grand, grand merci à vous et surtout merci à vous d'être présents ce soir pour ce démarrage de festival, on va dire. Alors voilà, cette séance d'écoute est portée, coordonnée par la FRANF, qui est la Fédération des radios associatives du Nord de la France, qui regroupe 21 radios sur tout le territoire de la région. Donc trêve de blabla, maintenant c'est à vous de jouer, à vous de vous détendre, d'ouvrir les oreilles et de vous laisser porter par ce voyage sonore. Très belle écoute à toutes et à tous, merci.
2: Eh ben, merci Nathalie. Trêve de blabla, pas tant que ça, finalement, parce qu'on va beaucoup blablater pendant une heure et demie ensemble. Donc merci Aurélie d'être avec nous pour cette rencontre et d'être avec moi. Je suis très, très, très ravie de pouvoir animer cette rencontre avec une journaliste, créatrice, et aussi, aussi qui a fait autant de choses et autant de choses hyper intéressantes. On a beaucoup de chance d'être avec toi aujourd'hui. On va ensemble traverser et plonger dans l'étendue de ta carrière. Enfin, on va essayer parce qu'on a quand même qu'une heure et demie. Et c'est très varié ce que tu proposes. Sachez qu'à la fin de cette rencontre, vous pourrez poser des questions aussi. On passera peut-être un micro dans le public pour les personnes que ça intéresse et on prendra un temps pour ça. Donc Aurélie, tu es journaliste, réalisatrice, autrice et productrice de documentaires pour la radio et pour la télévision. Tu as travaillé notamment avec Arte, Radio Nova, France Inter, entre autres. Tu es l'autrice et la productrice de plusieurs concepts et séries documentaires qu'une bonne partie du public, je pense, a découvert à la radio et à la télévision. Je pense à Fragments, par exemple, une série documentaire diffusée sur Arte en 2025 dans laquelle des anonymes racontent face caméra et sans filtre un moment marquant de leur vie dans un studio itinérant. Je pense à Village People, qui a été diffusée sur France Inter en 2005, où vous partez, toi et ton acolyte Julien Cernobori, dans un tour de France poétique, et vous tendez vos micros aux habitants de plusieurs villages de France. Autour de Minuit aussi, qui est très récent, une série documentaire interactive diffusée en direct sur Twitch, dans laquelle tu explores la vie nocturne de plusieurs villes de France en immersion humaine et sensorielle. Donc tu nous fais découvrir dedans Montpellier, Strasbourg, Bastia, mais surtout Roubaix, dont je viens, et je pense que c'est une ville qui est très connue des personnes qui sont avec nous aujourd'hui, donc je vous invite à aller découvrir cet épisode qui est disponible sur la chaîne YouTube d'Arte, qui est super. Voilà, j'en passe, mais on va parler en détail de tout ça dans l'heure qui suit. J'ai aussi appris que tu étais née un 8 avril, et moi le 12, donc ça fait deux béliers sur scène aujourd'hui. Voilà. trois, et ben voilà, on est trois. J'aimerais commencer en diffusant un premier extrait qui nous permettra tout de suite de comprendre ton univers, je pense. En 2016, tu rejoins Radio Nova et pendant 4 ans, tu produis À la dérive, que tu définis comme une errance radiophonique avec des artistes dans les lieux qu'ils affectionnent. Et on peut y retrouver donc, par exemple Philippe Catherine, Alain Souchon, Tikenja Fakoli, Sofiane Saïdi. Je vous propose d'écouter un extrait de l'épisode avec Christophe.
3: Bon, alors nous avons mademoiselle, madame Aurélie, je ne sais plus, qui est en train d'essayer d'ouvrir un Digitact, qui est une machine de digitone, une machine magique que je vous ferai écouter dans un instant. Si elle arrive à dominer le carton, elle a dominé le carton, et voici qu'elle est dans la dernière ligne droite, elle sort le jouet, c'est Noël pour elle, entendez-vous, Aurélie?
4: J'entends, mais moi je regarde votre petite machine là.
3: Putain, mais c'est trop bien, mais c'est, ouais. Elle est belle, hein, les mignons. Vous voulez qu'on fasse du son? Bon, on va pas passer la nuit, hein.
4: Attends, on est là pour ça, hein.
3: Oui, oui.
4: Hey, je vous ai tout branché, hein, Christophe. Les gens, ils vous appellent comment? Cri-cri, Chris?
3: Non, Dan.
4: Dan, comme Daniel?
3: Ouais.
4: Sur vos papiers d'identité, il y a écrit Daniel ou Christophe?
3: Mais il a quoi, Daniel dit Christophe?
4: Dit Christophe?
3: Oh, ouais.
4: C'est ça que ça. Moi, j'aime bien Daniel aussi.
3: Le jour où on me l'a marqué, ça, à 20 ans, ça me fait tout drôle.
4: Et c'est marrant, cette idée de prendre des pseudos, parce qu'aujourd'hui, les chanteurs, ils prennent plus de pseudos, les musiciens, ils prennent plus de pseudos. Ils sont dans la vérité de leur nom.
3: Franchement, il y en a qui feraient mieux.
4: Ils ont des noms nazes et ils gardent leur nom naze.
3: Oui, il y en a qui feraient mieux de prendre des pseudos, je pense. Je voulais pas m'appeler Christophe, je voulais appeler Bévila, quoi. C'est Universal qui s'est dégonflard.
4: Il est 3h du matin, on est en train de brancher une machine à faire du son.
3: Les sorties 7 et 8, regardez. 7 et 8. Déjà, regardez. Faut créer après. J'adore écouter ça. J'entends donc les résonances de son avec les, que je vais pouvoir programmer, n'est-ce pas? Je connais déjà la machine, on va réduire le tempo, écoutez bien. Je vais l'avoir en main dans peu de temps. C'est génial. Moi, je suis dans mon quotidien, quoi, là, à ce temps-là, n'est-ce pas? Et donc, je crée des choses, des mélodies, des trucs.
4: Attendez, je fais un petit tour de la maison.
3: Ok, hein, d'accord. Ah, il y a mon piano là-bas.
4: Le Fagioli.
3: Fagioli, ouais. Ça, vous l'avez aimé, hein? Ah, Aurélie.
4: Un petit coup de piano léger.

0: Excusez-moi, monsieur Bach, je suis pas en train d'essayer de demander d'être un virtuose, mais d'être le piano. Alors ça peut procurer des sensations particulières.
1: J'adore votre piano.
0: Et moi aussi.
1: Qu'est-ce que vous aimez, la résonance?
0: Ah oui, j'ai toujours la pédale.
1: La pédale enfoncée jusqu'au bout.
0: Ben oui, parce que...
1: Jamais vous la levez. Hein.
0: Jamais. Ça peut...
1: Faire abus de pédale.
0: Ça peut faire jaser, quoi.
1: Ça peut faire jaser.

0: T'as pas soif? On s'est fait une petite badoie fraîche. Tu veux un bon whisky?
1: Un petit whisky, une cigarette et au lit.
0: Ok, on y va, oui, on va boire un petit Jack. On va voir un petit Jack Daniel.
1: Petit Jack Daniel. Ah, bah, là, je suis pas passée par ici, c'est le couloir. Tous les disques, les DVD, on n'a même pas parlé de cinéma, mais vous êtes cinéphile.
0: Ouais, mais on peut pas.
1: On peut pas parler de tout.
0: Non, mais il y a des Michel pour ça.
1: Vous faites du cinéma, vous, avec votre musique. Il y a des images. Hein.
0: Ah, ouais, c'est vrai. Ouais, bah, je suis content parce que j'aime le cinéma, mais je n'ai pas le niveau pour faire ça, quoi.
1: Il y a une musique que vous avez faite que j'adore, c'est sur la route de Salina. La musique du film de Georges Lautner.
0: Ouais, vous l'avez aimé. À l'époque, on fumait des joints comme des malades. Moi, j'étais sur une autre planète. Hein. C'est vrai, c'était une période où j'ai beaucoup fumé. Bon. À un moment, ça m'a comment. J'ai cru que ma passion de la musique se perdait à cause de ce truc-là. Donc, j'ai vite arrêté. J'essayais, bien sûr, des trucs, parce que je suis joueur.
1: Vous avez tout essayé comme drogue? Opium, cocaïne?
0: Non, j'ai pas essayé l'opium, mais putain, j'aimerais bien. Alors, j'ai fait héros. Cocaïne, le shit et l'herbe. C'est tout, voilà. J'ai fait que ça. Non, je peux dire que ce que j'ai bien aimé, pour être cash, c'était comment le marocain, le shit, quoi. Hein. Ouais.
1: Un petit pétard.
0: Un petit pétard, ouais, ouais.
1: La salle de bain, votre salle de bain, elle est démente. Il y a plein de parfums. Vous mettez quoi comme parfum?
0: Moi, je mets fleurs d'oranger de Tanger.
1: Bien achalandé, votre bar, hein.
0: Ah oui. Ah oui, c'est normal, regarde. Je suis quand même barman.
1: Vous faites des cocktails, hein?
0: Ce que Daniel Philippe Aki m'a appris à faire.
1: La cuisine. Bordel, là.
0: Non mais là, c'est, qu'est-ce qu'il y a quoi?
1: Ça me fait rire le bordel. Des photos de Brassens.
0: Ça c'est la base. Hein.
1: Bah, Brassens c'est votre adolescence un
0: ouais.
1: petit peu. Hein.
0: Ouf, Brassens, c'est l'enfance et puis la vie.
1: Eh ben cette émission nocturne. Hein.
0: Ah ouais.
1: Vous voyez un psy Christophe ou pas?
0: Non je vois pas de psy, ça m'interdit, ma religion m'interdit. Je suis le propre psy de moi-même.
1: Ça marche pas, ça, vous savez.
0: Chers auditeurs, auditrices de Nova, salut la compagnie.
1: À bientôt. Comment on vous dit? On vous dit bonne nuit ou pas? Bonjour, quoi, en fait. Bonne journée.
0: Ouais, bonne journée.
1: Ouais. Bonne journée.
2: Alors voilà, moi j'adore cet extrait, je l'ai trouvé très drôle. C'est un court extrait, hein, parce que cet épisode de À la dérive, il y en a deux en fait.
1: Sur deux nuits, quoi.
2: Il y a deux nuits en fait. Vous avez enregistré toute la nuit de 18h jusqu'à 5h du matin.
1: Deux nuits, et moi ça m'émeut beaucoup de l'écouter parce qu'on a eu le Covid qui est arrivé après. Et on a refait une nuit avec Christophe, spécialement sur Nova. On a rediffusé ces deux nuits entières, enfin toute cette nuit surtout, de 18h, comme tu disais, à 5h du mat. Au départ, je voulais faire un épisode de dérive, et puis avec Christophe, ça dérive tout le temps. Ça ne s'arrête jamais. On a rencontré tous les gens qui jalonnent son parcours. La femme de Pierre Schaeffer, sa couturière, son copain vietnamien, on est allé au resto, enfin on a vraiment... On a déplié comme ça Paris avec lui jusqu'à chez lui, boulevard du Montparnasse. Et dans l'extrait que vous avez entendu, il est 4h du mat, quoi.
2: Donc là, je suis. Tu le dis en plus.
1: Ah ouais, je suis épuisée. Mais en même temps, je me dis, c'est surréaliste ce truc. Et c'est chez lui que j'ai trouvé que c'était le plus lui. Et là, je vous ai fait un petit. J'ai pas laissé le montage, j'ai un peu accéléré, j'ai un peu monté l'extrait. Parce que c'est sinon on est il joue, il chante, c'est fou. Et il y a eu le Covid juste après et il m'a appelé à l'hôpital de Brest en me disant c'est foutu quoi, je vais crever. Est-ce que tu peux me renvoyer la dérive? Donc je lui avais déjà envoyé mais il voulait l'écouter à l'hôpital. Donc il a écouté, il m'a dit comme ça je vais mettre sur mon téléphone et puis je vais écouter, puis je vais mourir en l'écoutant. Enfin bon c'était affreux. Et très beau en même temps et voilà. Donc je voulais aussi en profiter pour rendre un petit hommage. À Christophe, qui a été très généreux, je trouve.
2: Cet extrait, au-delà d'être hyper touchant et hyper intéressant, parce que la spontanéité de Christophe, elle est folle, je dis que cet extrait, il permet vraiment de comprendre ton univers, parce qu'il allie plein de choses qu'on retrouve comme des fils rouges dans ton travail. C'est-à-dire qu'il y a de la musique, il y a de l'itinérance, il y a du portrait, il y a de l'intime. Et ce qui me frappe, au-delà de la spontanéité de Christophe, que je trouve super, c'est le fait que, comme tu le disais, il est 3h du matin, et j'ai l'impression qu'il y a une certaine récurrence de la nuit dans ton travail.
1: Oui, alors bon, moi j'adore la nuit, parce que j'adore travailler la nuit, et j'aime la radio la nuit, aussi parce que on peut rentrer dans l'intimité des gens, on peut rentrer dans les rêves, on peut faire voir les rêves à la radio. Il y a une espèce de lâcher prise aussi la nuit, mais le jour aussi. Mais voilà, puis moi, ça m'a toujours intriguée, qu'est-ce que font les gens la nuit, en fait. Et à une époque, dans les années 80, où il y avait Paris Dernière et ces émissions-là, on nous montrait la nuit que sur le prisme de la fête, de la défonce, d'une catégorie de population souvent un peu désespérée, perdue. Et moi, j'avais envie de réinvestir la nuit avec aussi du fond, du discours, de la poésie. Alors bon, là, dans l'extrait de Christophe, évidemment, c'est le moment où il parle de ses addictions, mais c'est pas du tout symptomatique de ce que les gens nous racontent la nuit. Et dans Autour de minuit, par exemple, moi, je suis allée voir les gens qui travaillent la nuit. Parce que les gens qui travaillent la nuit, ils sont complètement décalés, ils sont complètement azimutés. Il y a un problème de santé publique, des problèmes de pénibilité. Et c'est des gens qui donnent de leur temps pendant qu'on dort. Et je les trouve... J'ai envie de les mettre à l'honneur parce que quand même, ils ont un sacerdoce, une vie sacerdotale. Parfois, quand ils ont les enfants, c'est super compliqué. Les aides-soignantes, les gens qui nettoient nos rues, les gens qui s'occupent de nous, en fait, pendant qu'on fait dodo.
2: Et dans, tu parlais d'Autour de minuit, ça faisait partie aussi d'un de mes points, c'est que dans ce magazine culturel, série documentaire dans lequel tu déambules en live dans plusieurs villes comme ça, c'est vrai que tu vas aller voir plusieurs facettes des gens qui existent la nuit. Donc il y a cette aide-soignante, par exemple dans l'épisode à Roubaix, cette aide-soignante qui va te raconter comment elle travaille. Tu vas aller voir Ben PLG, qui est un gros rappeur du nord de la France. Tu vas
1: faire une épicerie de nuit.
2: Tu vas voir Dali Bido, qui est aussi également un rappeur de la ville de Roubaix. Donc, est-ce que, pour toi, tu as l'impression que derrière la nuit, il y a une forme peut-être de psychologie qui pousserait à l'introspection ?
1: Ouais, en fait, moi, je pense à la psychogéographie. C'est pour ça que j'ai toujours travaillé en déambulation dans les villes et dans les campagnes, parce que je pense qu'on est le territoire qu'on habite aussi. Qu'à un moment donné, on a la carte du territoire dans lequel on vit s'imprime comme de l'épigénétique dans nos comportements, dans ce qu'on pense, dans qui on est. Et c'est pas quelque chose d'identitaire. Oui, moi, je viens de là. C'est quelque chose qui est plus grand que nous, qui nous dépasse. Parfois, il y a des gens, ils ont le visage. J'avais vu un monsieur dans les Vosges, il avait le visage des forêts des Vosges, quoi. Franchement, en dehors de l'accent. Et la psychogéographie, c'est quelque chose qui a été, en tout cas, conceptualisé par Guy Debord dans les années 70, après la guerre, où on s'est réapproprié notre environnement rural ou urbain. Et Guy Debord explique qu'on doit faire une œuvre d'art de cet environnement-là. Et si on se promène et qu'on sait regarder comme un artiste l'environnement, que ce soit du mobilier urbain super moche ou un lac magnifique, tout est beau, tout fait art, tout fait sens. Il suffit de regarder comme un photographe, et moi, ce que j'aime, c'est faire de la radio comme un photographe, montrer des images sonores, des sensations, des sensibilités à fleur de peau. Et pour ça, la radio est un média extraordinaire pour l'imaginaire et le sensible, et ça, se réapproprier, regarder les gens dans leur milieu, en fait. C'est presque de l'ethnologie appliquée aujourd'hui, quoi.
2: Tu parles de faire de la radio comme un photographe ou une photographe. Ce qui me touche aussi dans ton travail, c'est qu'il y a aussi quelque chose qui est très omniprésent, c'est la musique. Et toi, tu es aussi compositrice. En tant que compositrice, est-ce que tu penses aussi tes documentaires comme des partitions avec un rythme, une cadence ? Est-ce que tu les construis comme on composerait un morceau ?
1: Exactement,
2: aussi
1: c'est tout à fait ça. Moi, je suis arrivée à la radio par la musique. J'ai fait des études de musicologie à Toulouse, de musique classique en plus. Donc, c'était quand même, quand j'avais 17-18 ans, j'en pouvais plus du classique. Et moi, j'étais vouée à faire la pianiste, quoi. Je passais des concours de piano et au conservatoire et tout ça. Et c'est quand même quelque chose qui est très formateur, mais qui est hyper enfermant. Quand tous tes potes vont au concert de Cure, de Dépêche Mode, et qu'ils écoutent Sonic Youth et Joy Division, et que toi, t'es en train de jouer du Chopin toute la journée, il y a un moment, tu te dis, je vais plus avoir d'amis, quoi. Et puis, t'en peux plus. Puis le jazz, c'était pas trop mon truc. Moi, ce que j'aimais, c'était les musiques expérimentales, les sons et tout. Et tout d'un coup, une porte s'ouvre avec les compositeurs de musique concrète, Pierre Henry, Pierre Schaeffer, hop, j'entends parler d'un groupe de recherche musicale à Radio France, je me dis, waouh, on peut faire de la musique avec les sons. Et c'était avant l'an 2000, donc c'était à l'époque avant aussi le montage numérique. Donc j'ai commencé à monter sur bande, d'abord sur des cassettes, j'ai commencé à me faire des reportages avec un DAT, puis un mini-disque, et je suis arrivée à la radio par la musique. Mais pour répondre à ta question, évidemment, quand je tourne, je tourne monte, déjà, dans ma tête, et quand je monte en rythme. C'est-à-dire, je compte, quoi. À 3-4, à 4-4, je me dis, ça, c'est un montage ternaire. Tiens, j'ai un multipiste avec Reaper, je vais m'éclater à faire une partoche avec la musique comme ça, puis là, les objets comme ça, et puis là, mon in va ici, et puis tout d'un coup, j'entremêle les sons, je m'amuse à... pas juste à faire de la radio, mais le montage et le mixage, c'est aussi du documentaire. Donc c'est vrai que c'est l'éclate.
2: En fait. Tu travailles tes docus comme une artiste vraiment complète à tous les niveaux. Il y a un truc que tu n'as pas dit et que je trouvais super quand tu me l'as raconté, c'est que tu as postulé à Radio France avec un CD dans une enveloppe.
1: Ouais, en fait, j'étais au marché à Toulouse, donc moi j'ai fait musicologie à la fac au Mirail et j'avais un... Pour Noël, on m'avait offert un mini-disque. Et j'avais un copain qui était en classe d'électroacoustique au conservatoire. Comme il me dragouillait un peu, je lui avais dit, écoute, si tu veux, on va au ciné, mais tu m'apprends Pro Tools, quoi. C'est la seule fois où j'ai un peu couché pour réussir. Et on n'a pas couché, mais on allait au ciné. Et donc il m'a aidée, on a mis tout ça et le reportage que je faisais, enfin la petite série documentaire que j'avais fait à Toulouse avec les mémés de la Retirade, qui évidemment je faisais des chroniqueuses musicales hors pair. J'ai scotché le DVD sur ma lettre écrite à la main, j'ai écrit à Laura Adler, on aurait dit une lettre de débile mental quoi, mais bon, je l'ai fait. J'ai fait ma lettre et une semaine après elle m'a appelée. J'étais au marché et elle m'a dit bah, « Vous partez de Toulouse et vous venez me voir à France Culture et on va s'arranger, quoi. » Et donc là, je n'avais pas une thune et j'ai été dans un squat à Saint-Denis avec des Maliens et on avait l'eau qui nous tombait sur la tête. Et là, je me suis dit « C'est pas possible, on ne va pas tenir comme ça. » C'était très sympa, hein, mais c'était quand même chaud. Et là, le directeur de la musique de France Culture, qui avait 70 ans et pas d'enfant, et sa femme sympa, ils ont eu pitié. Et ils m'ont dit, on a une chambre de bonne, si tu veux, t'habites là-haut et puis moi je t'apprends la radio. Alors, j'ai dit, bon, ben ok, pendant un an, c'est Daniel Coe qui était le super monsieur musique de France Culture à l'époque, où à France Culture, il y avait de la musique, et qui m'a tout appris et qui a fait Maître Yoda. Et je suis arrivée à Radio France et là j'ai vu des Revox avec des bandes. J'ai passé mon temps à monter, je dormais là-bas, quoi. Enfin, je vivais là-bas, quoi. C'était trop bien.
2: C'était ton propre cabinet des curiosités.
1: Ah non, mais c'était génial parce que voilà, c'était le conservatoire en mieux. Mmh. Avec deux orchestres, entre les montages, je pouvais descendre, manger un sandwich et aller jouer du piano sur des super pianos à queue. Donc en fait, je donnais des cours de piano en même temps au conservatoire du 11e. Donc quand même, je pouvais faire mes heures, donner des cours. J'étais trop contente parce que c'était... Enfin, je suis toujours trop contente, mais jeune... c'est génial de pouvoir accéder à cette maison sans piston, sans venir du sérail, ce qui est quand même difficile, et pouvoir allier sa passion de la musique et la radio, pour moi, c'est la joie totale.
2: C'était le début d'une grande aventure.
1: Oui.
2: Le prochain extrait que je vous propose de découvrir, il est tiré d'un documentaire de 4 épisodes que tu as produit. Ça s'appelle Les Vibrations d'Alger et c'est diffusé sur Radio Nova en 2019. Donc toi, tu t'es rendu clandestinement à Alger le 22 mars 2019 pendant le Hirak. C'est les manifestations qui ont eu lieu en Algérie entre 2019 et 2021 pour s'opposer au maintien au pouvoir de Abdelaziz Bouteflika et plus largement pour protester contre le régime en place.
1: Ouais, puis aussi la manière dont, enfin, l'égalité homme-femme, enfin, il y avait tout un... Vous vous souvenez ce mouvement-là de jeunesse, tous les vendredis? Ouais.
2: La révolution des sourires.
1: La révolution, mais qui a donné rien, en fait. Pas grand-chose, malheureusement. Mais moi, je suis arrivée clandée. J'ai fait croire que j'allais jouer du piano dans un mariage parce qu'il n'y avait pas de journaliste. Je me souviens, il y avait le journaliste de RTL devant moi. Puis alors, moi, je n'ai pas de formation journaliste. On dit journaliste, mais j'ai une formation pianiste. Mais bon, il y avait le mec de RTL devant moi et on lui dit non. Et puis moi j'arrive et puis j'avais des partitions de Chopin et tout dans ma valise, ils fouillent. Alors, j'ai dit, oui, je suis pianiste, j'avais une adresse bidon, tout bidon, et paf, tampon. Et j'avais caché le zoom et tout, dans, tout au fond, là, dans les culottes. Et je suis rentrée. Et là, je me suis dit, waouh, bon, si je sors mon micro, il va falloir y aller discretos, quoi.
2: Et donc, dans cet extrait, tu es aussi accompagnée de Amazir Kader.
1: Amazir Kateb.
2: Kateb, pardon. Ouais. Je l'ai mal lu, son truc.
1: Amazir Kateb. Et lui, c'est intéressant parce que lui, il est Amenazir, c'est-à-dire aussi, il vit dans ses tribus en Algérie aussi, qui sont aussi très, très menacées par le régime de Bouteflika. Et comme il est musicien, et comme il analyse très, très bien la situation politique, il fait un éclairage entre la rue, ce qu'on vit dans la rue, et il fait ce petit aller-retour-là.
2: Donc je vous propose de l'écouter, et on en discute juste après.
1: Je suis rue Didouche Mourad, elle est remplie, on peut à peine marcher, je ne peux pas marcher. Il y a des slogans partout, des gens partout, des drapeaux algériens, des drapeaux kabyles. Il y a un garçon qui tient un panneau avec écrit « Bouteflitox ». Un autre, « La démocratie pour les nuls ». FLN, RND, UGTA, FCE, ils adorent les lettres, pas nous. Boutef, saison 4, épisode final.
3: Vous êtes française ?
4: Oui.
3: Ah, vous êtes la bienvenue.
4: Merci.
3: Ça va ? Vous allez bien ? Très bien.
4: Qu'est-ce que vous scandez ?
3: En général, ils ont vendu l'Algérie, les voleurs. Ils disent que le peuple n'est pas un bandit.
5: Ça veut dire il n'y a ni gaz ni pétrole.
6: C'est des chants qui viennent du stade. C'est un poète public.
4: Poésie populaire.
6: Sorte de message destiné pour le système corrompu. Faut qu'il dégage.
4: Regardez, au moment où vous dites ça, il y a le soleil qui arrive droit sur nous.
6: Qui brille, ouais, c'est ça. Espérons qu'on va vivre le printemps qu'on souhaite et en Algérie mieux qu'avant.

0: pourquoi les chants de supporters sont devenus la chorale collective de ces manifestations en Algérie.
1: Les supporters en eux-mêmes chacun portent en lui la problématique de sa famille ou de son quotidien. D'accord ?
0: Amazir Kateb, leader du groupe Gnawa Diffusion.
1: Ces gens-là, quand ils se retrouvent, composent des chansons ensemble pour chanter au stade, etc. Mais dans ces chansons, ils mettent forcément un peu de ce qu'ils sont. Mais surtout, ce qui est important, c'est que toutes les revendications qui émanent du stade, on les entend aujourd'hui dans les manifestations. Et pourquoi elles émanent du stade ? Mais parce qu'il y a la masse.
0: Et tout le monde les connaît.
1: Les chants.
0: Les chants,
1: oui,
0: tout le monde les connaît.
1: Mais ceux qui les ont écrits, personne ne les connaît
0: mais
1: pratiquement.
0: Qui les a écrits ? Voilà. C'est comme les troubadours anonymes. Vous les connaissez ?
1: Non, je ne les connais pas parce que c'est des ultras et qu'ils ont des locaux clandestins qui travaillent dans la clandestinité. Tu vois des mecs qui bossent en multinationale la journée. Ils rentrent chez eux, ils se mettent en survette et c'est des supporters, des ultras, des vrais ultras, quoi. C'est des gars de quartier, tu vois,
0: donc,
1: tu peux
0: en
1: pas
0: en clandestin, ils écrivent des paroles, oui, ils cherchent des airs. C'est des musiciens aussi, des fois.
1: Mais bien sûr, il y a plein de musiciens. Écoute, l'USMA, l'équipe qui fait le plus... Enfin, les supporters qui font le plus de chansons, ils sont connus. C'est l'USMA. Attends, je le rallume. C'est l'USMA. Ben, ils ont un local de répète. À Bellecour, ils ont un local de répète. Tu vas là-bas, ils ont des instruments, ils ont des pupitres, ils écrivent.
2: Messira Silmia, manifestation pacifique. On va monter Al Mouradia, qui est la présidence. On va changer les mentalités et on va ramener la liberté. Ça rime même en français. On en a marre de cette vie. J'arrive pas à dormir jusqu'à l'aube. Bon, après, ils chantent sur les 5 mandats.
1: Mais c'est puissant, quoi. C'est... Donc, tout ça, c'est quoi ? C'est parce qu'on n'a pas l'occasion tous les jours de s'exprimer. On n'a pas tous les jours l'occasion d'être tous ensemble pour dire un truc. Et donc, le stade, c'est la première manifestation. C'est les premières manifestations de ce mouvement, parce que c'est là. C'est la masse avec un propos. Quel qu'il soit, il y a une colère. Et on est là, on est plus que vous et on vous emmerde. Tu sais que le Premier ministre s'est fait insulter en direct dans les stades. Le président s'est fait, je te jure. C'est en dessous de la ceinture et à 50 000. Tu vois ?
3: Ouais, c'est même moi, ça m'a surprise. Dans cet épisode, tu l'as dit tout à l'heure, c'est vrai que les manifestations, elles se sont arrêtées aussi parce qu'il y a eu la crise sanitaire du Covid entre-temps. Mais malgré tout, à ce moment-là, tu captes quand même un mouvement.

0: jusqu'à Thèbes, c'est toute une dérive qui dure très longtemps avec le groupe, ils vont jouer tout ça. Après, j'interviewe les gens au marché, enfin, j'explore tout Alger. Et c'est une ville que je connaissais un peu, mais pas comme ça. Et tout le monde m'avait dit, n'y va pas, c'est hyper dangereux, n'y va pas. Et je ne sais pas, le micro devient une espèce de bouclier. Ils étaient hyper contents qu'il y ait qu'une Française s'intéresse à leur mouvement, qu'une Française ne les stigmatise pas, parce qu'ils n'arrêtent pas de dire, nous, on est pacifistes, on n'est pas un mouvement violent. C'est un mouvement hyper jeune, plein d'espoir et hyper créatif. Hyper créatif dans les slogans, dans la... C'était fou, quoi. Toutes les rues, et sans répression, sans violence. Je me suis dit, c'est un modèle de lutte enchantée, quoi. Dans tous les sens. Et voilà, je suis rentrée et on a fait cette émission spéciale sur Nova. Et puis à Nova, j'étais contente de faire ça parce qu'à Nova, c'est une radio, le grand mix, c'est le slogan de cette radio. Et il y avait toutes les nationalités, tous les pays. Et donc, ça marchait très bien, quoi, entre nous. Enfin, on était contents de montrer ça.
1: Quand on enregistre un moment comme celui-là, aussi important, aussi historique, est-ce que tu pensais déjà à la mémoire que tu étais en train de fabriquer? Est-ce que c'était uniquement... Tu étais que dans le présent, mais tu réponds...
0: Les deux. En fait, tu es dans le présent, tu es dans le passé, parce que tu penses à la décennie noire aussi, à tout ce qu'ils ont vécu, donc ça te renvoie quelque chose d'extraordinaire et d'exceptionnel. Tu penses à la censure, tu te dis, mais comment c'est possible dans un pays comme ça qu'ils arrivent tous à sortir sans se faire défoncer, quoi, parce que c'était quand même ça la situation. Et tu penses à la postérité, tu te dis, bon, ben, peut-être qu'un jour, d'autres écouteront ces trois journées de lutte et se diront, ah ben, c'est possible, ils l'ont fait, on peut le faire.
1: Dans cet épisode, tu te fonds dans la foule, plutôt que de le raconter de l'extérieur, ce qui a beaucoup été fait aussi. Comment t'as réussi à trouver la juste place entre être témoin, raconter et laisser les événements parler d'eux-mêmes aussi?
0: Alors, c'est assez instinctif, ça aussi. Puis, je sais pas, il y a un truc de swing, je te dirais. Encore une fois, c'est la musique. Il y a un tempo, il y a un swing dans mon corps à ce moment-là qui fait que t'observes, tu regardes et tu dis, tiens, ah, eye contact avec telle nana. Et tu sens aussi qu'elle a envie que je vienne tendre le micro. Et si tu sens que d'autres te regardent un peu comme ça, t'y vas pas. Enfin, il y a une espèce de signalétique des gens où tu sais si c'est le feu, il est vert ou si le feu, il est rouge. Et après, ils t'embarquent aussi. Attends, viens, je vais t'emmener dans l'impasse. Et là, on va dans une impasse et on voit plein de gens sauter sur les voitures et se mettre à faire une espèce de concert de gnawa, de dingue, et à danser et tout. Donc, tu sais aussi... Un tel t'emmène un tel, tu fais comme une enquête. Et moi, je me fonds et j'écoute. Des fois, je me tais, je dis plus rien. Et quelqu'un va venir me parler avec les yeux. Et des fois, je provoque la rencontre aussi, enfin gentiment. Mais c'est sûr qu'il faut qu'ils sentent aussi la sincérité de la démarche. Moi, quand je me fonds là-dedans, je suis très, très sûre que je suis au bon endroit, au bon moment et du bon côté de la barrière, quoi. Je sais que je fais ça pour le bien. Et je pourrais très bien le faire dans d'autres pays. Là, il se trouve que c'était là. Mais alors, en Iran, c'est plus compliqué d'y aller. Enfin, je pense que j'aurais plus la trouille aujourd'hui, en fait. Aussi, j'étais plus jeune, je ne sais pas. Mais je pourrais très bien, par exemple, aller en Russie, voir des manifestants qui se révoltent contre Poutine, aller en Israël, voir des manifestants qui se révoltent. Je l'ai fait, d'ailleurs. Je suis allée en Israël voir les gens qui manifestaient à Tel Aviv contre Netanyahou. Et c'est toujours intéressant d'aller dans le pays pour voir ceux qui luttent au sein de leur pays plutôt que de rester en France voir ceux qui luttent pour les autres. C'est pas pareil, c'est vraiment pas pareil.
1: Je te propose de rester dans justement l'historique et le fait que tu déambules aussi dans d'autres pays, puisqu'on va maintenant écouter un extrait d'une série documentaire Les Grandes Traversées. 5 épisodes d'une heure dans lesquels tu racontes l'histoire d'Hildegarde, abbesse, artiste et figure majeure du Moyen-Âge central. Et dans cet extrait, tu es en immersion dans l'abbaye Sainte-Hildegarde à Wangen, en Allemagne, pour enregistrer les bénédictines. Et tu croises Sœur Christopha, qui s'occupe de la bibliothèque.

0: Jetzt gehen wir erst noch hier.
1: Venez, on va au scriptorium.
0: Ins Skriptorium. Die sind alle noch im Original.
1: Nous avons deux grandes bibliothèques qui se trouvent encore dans leur état d'origine et qui n'ont jamais été rénovées.
0: Von Anfang an, ja.
2: Où est-ce qu'on est, Sir Christopher?
3: On va maintenant traverser le cloître
4: dans ce couloir de 100 mètres de long,
3: juste à côté du jardin.
2: Et là, derrière nous, dans cette pièce, j'ai regardé, il y a un piano à queue.
3: Pendant les moments de récréation, nous nous réunissons dans cette pièce pour lire et chanter, car nous avons un chœur. Il y a des sœurs qui jouent du piano parce qu'on pratique le chant grégorien et on se doit d'avoir des connaissances musicales. Elles jouent aussi de la flûte traversière, de l'orgue, du violon, de la flûte à bec. Parfois, on chante du bac. On a des cours de chant une fois par mois.
2: Comment est-ce que vous l'imaginez physiquement, Hildegarde?
3: J'imagine que c'est une petite femme, menue. Elle dit elle-même qu'elle est un peu malade et qu'elle devait garder le lit. Mais peut-être qu'elle était grande et forte, personne ne le sait.
5: Also, das weiß nun wirklich keiner. Wir gehen jetzt in die Bibliothek.
2: Ici, c'est splendide. Les couleurs sont fantastiques. Il y a ces quatre anges qu'on retrouve un peu partout, entre chaque croisée d'ogives.
3: Il faut dire que cette salle est particulièrement belle. La bibliothèque est toujours le lieu le plus sophistiqué, parce que, naturellement, l'étude, la lecture et les prières sont très importantes pour l'ordre bénédictin. Les trois éléments clés de notre ordre sont lire, travailler, prier.
2: Est-ce que vous pouvez venir avec moi? Hop, ici. Alors, on est évidemment dans une bibliothèque, donc il y a des livres partout. Je ne vais pas vous demander tout ce que vous lisez, parce que je ne sais pas s'il n'y a que des livres de théologie ou s'il y a d'autres livres.
5: Also, hier sehen Sie nur einen ganz kleinen Teil unserer Bücher.
3: Wir haben vous voyez ici une toute petite Bücher. Partie de nos livres. On en a 350 000 en tout. Il y a des biographies, des livres d'histoire dans le scriptorium, des romans, des livres pour la jeunesse, de la littérature classique. Il faut savoir que c'est une abbaye plutôt jeune qui a été fondée en 1900 et les premières sœurs sont arrivées en 1904. Nous n'avons donc pas de livres anciens comme dans la bibliothèque du Vatican où certains livres die 1000 ou 2000 ans.
5: Oder 2000 Jahre.
2: Qu'est-ce qui, en ce moment, vous préoccupe dans le monde?
5: Natürlich sind wir politisch interessiert und auch engagiert.
3: Naturellement, on s'intéresse à la politique et on est engagé. Par exemple, il y a eu cette réunion secrète du parti d'extrême droite allemande, l'AfD, à Potsdam, où il était question d'un projet d'expulsion massive des étrangers. Il y a eu des manifestations dans la région de Bingen et nous sommes allés dans les différentes villes en représentant les sœurs pour manifester contre l'extrême droite dans le cortège composé pour partie de religieux.
5: Da möchten wir schon ein Zeichen setzen, weil natürlich auch der Krieg in der Ukraine.
3: Il y a aussi la guerre en Ukraine qui nous préoccupe. On prie souvent pour eux. Et puis évidemment, il y a le conflit au Proche-Orient. C'est toujours un sujet brûlant. Compte tenu de l'ensemble de ces conflits, on ne peut pas s'y consacrer à fond. Il faut faire avec.
5: Direkt uns zu konfrontieren, aber es ist, glaube ich, sowieso heutzutage sehr, sehr schwierig, in dem Flut von
3: aujourd'hui, étant donné le flux d'informations qu'on reçoit, il faut hiérarchiser tout
5: Dinge
3: ça.
5: Zu informieren, die nicht in den Nachrichten stehen und genauso schlimm sind. Also genauso wie
3: on participe aussi à des actions pour la protection de l'environnement.
5: Sie war eine Universalgelehrte.
3: Hildegarde avait also un savoir universel et un regard sur tout. On le voit bien ici avec l'engouement pour la naturopathie, c'est compréhensible. Mais pour nous, c'est plutôt l'abbesse, la théologienne et donc sa force spirituelle qui nous intéresse. Moi, en tant qu'artiste, je suis sensible à son art. Et je remarque que des personnalités très différentes se retrouvent dans plusieurs facettes de sa personnalité. Hildegarde est trop multiple pour qu'on puisse appréhender la totalité de son œuvre.
5: Und Facetten ihrer Persönlichkeit aufgreifen. Sie ist viel zu vielschichtig, als dass man alleine alles von ihr erfassen könnte.
6: c'était moins abrupt, là, cet extrait. Ce que je trouve fou, et je ne sais pas si celles et ceux qui nous écoutent et celles et ceux qui sont avec nous se rendent compte aussi de ça, mais moi, ce qui me touche beaucoup, c'est que tu arrives toujours, rien qu'avec la voix et avec des sons, à nous prendre dans l'univers. Et moi, j'ai l'impression de la voir, cette bibliothèque, j'ai l'impression de la voir, Sœur Christopha, et puis d'être avec vous dans cet endroit-là. Ce que je me demandais, c'est toi qui as l'habitude aussi de donner la parole à beaucoup d'anonymes, pourquoi tu as eu envie de choisir de parler de ce personnage d'Hildegarde ? Qu'est-ce qui a fait qu'elle t'a touchée au point que tu aies envie d'en faire son portrait sur, je le rappelle, 5 épisodes en plus ?
2: Ouais, 5 fois 1 heure, hein, c'est bon. C'est marrant parce qu'à la réécoute, je me dis le ton n'est pas du tout le même. C'est pas du tout la même ambiance que chez Christophe ou que,
6: ah oui, c'est clair,
2: ou que dans les manifestations en Algérie, évidemment. Donc tout d'un coup, le lieu aussi impose quelque chose de différent dans l'attitude et la démarche. On n'a pas la même posture, on n'a pas la même voix. On n'est pas tout à fait dans les mêmes... dans la même énergie non plus, parce qu'il y a des silences à respecter, puis on n'a pas trop envie de parler, quoi. Mais Hildegarde, elle me suit depuis que j'ai fait mes études de musique, puisque je me suis spécialisée en plus en musique du Moyen-Âge. Et en cours, on ne parlait que des hommes compositeurs du Moyen-Âge. Et un jour, la prof a dit, qui était une super prof, elle a dit, oh, puis si, il y a Hildegarde de Bingen, bien sûr, mais bon, on va passer. Enfin, elle a passé le truc. J'ai dit, mais c'est qui Hildegarde de Bingen ? Et j'ai commencé à me passionner pour cette femme, pour tout ce qu'elle avait fait. C'est un génie, c'est un genre de Léonard de Vinci au féminin au XIIe siècle. Elle a des visions à 3 ans. Enfin bon, c'est... Elle peint, elle fait de la musique, elle invente plein de trucs. Elle a inventé le mot sororité. Et c'est vrai que post-MeToo, Hildegarde, elle raconte quelque chose de la société, d'un féminisme médiéval qui est un anachronisme, ce que je dis, mais qui quand même fait sursauter les historiens, mais c'est une vérité, sur l'écologie. Elle a prévenu, elle a été très avant-garde, Hildegarde avant-garde, c'était un peu ça le principe. Et avant, sur France Culture, il y avait une directrice qui s'appelait Sandrine Trainer. J'étais sûre qu'Hildegarde, elle s'en ficherait. Enfin, que c'était pas son truc. Et quand est arrivée la nouvelle directrice de France Culture, qui a un parcours musical aussi, artistique, et je me suis dit, elle va comprendre. Et donc, je suis arrivée avec mon dossier, j'avais fait un dossier avec des enluminures et tout, et j'avais écrit les 5 épisodes déjà. J'avais envie qu'on connaisse toute sa vie, et j'avais envie de faire Le Nom de la Rose, version radio et au féminin. C'était un peu mon ambition, quoi.
6: C'était ton mood board.
2: Mais grave. Et je me suis dit, mais vas-y, on va aller en immersion. Et donc, j'ai écrit aux bonnes sœurs de l'abbaye. Je ne parle pas un mot d'allemand, donc je me suis fait aider. Et j'ai attendu, j'ai attendu 1 an et demi qu'elles me répondent. Elles m'ont dit oui, mais vous venez vous toute seule. Alors j'ai dit, bah non, j'ai un ingé son, j'ai machin. Mais dès que j'ai eu la réponse, c'est là que je suis allée voir France Culture. Donc j'ai aussi, ça s'est bien emboîté, le truc. Et elles n'avaient jamais reçu personne. C'est un peu comme pareil, l'Algérie, quoi. J'aime bien aller dans les endroits où les gens ne vont pas. Et j'avais un gros fantasme de couvent. Je me dis, qu'est-ce qui se passe avec toutes ces nanas ? Et elles ont des histoires dingos. Pourquoi elles sont au couvent ? Enfin, il y a plein d'histoires vraiment géniales. Elles sont super. Elles sont militantes. Elles sont intelligentes. Elles sont pour que les femmes soient papesses. Hildegarde, elle a fait tout. Elle a proscrit le viol. Si elle était vivante aujourd'hui, elle serait pour le mariage pour tous. Enfin, je sais pas. Elle aurait Instagram, elle ferait tout, quoi.
6: Et le titre que tu as choisi, d'ailleurs, pour cette série documentaire, c'est Hildegarde de Bingen, génie cosmique.
2: Ouais, parce qu'elle est cosmique, elle a des visions. Donc forcément, c'est une super-héroïne. Et en fait, ces visions, c'est une vision. Parce qu'à l'époque, les femmes n'ont pas le droit de parler. Donc elles disent qu'elles ont une vision de Dieu. Puis après, elle a écrit au pape. Puis elle a dit, c'est pas moi qui l'ai dit, c'est Dieu. Et un pape a dit, bon, ben, si c'est Dieu, alors tu peux le dire. Et c'est une manière hyper maligne et intelligente de pouvoir prendre la parole. Parce qu'en fait, on dit, elle a des visions, comme Bernadette Soubirous, quoi. Elle a des visions, elle a des visions. Non, elle a une vision et c'est une intelligence. C'est une femme super intelligente qui a été, qui est hyper importante, qui est très, très importante, je trouve, dans notre Europe. Une Europe qui, à l'époque, est conspirationniste, qui est complotiste, qui est guerrière. Il y a les croisades, il y a les millénaristes qui disent qu'on va tous crever. Ça ressemble vachement à notre époque, mais au XIIe siècle. Et donc, il y a un parallèle moderne qui marche hyper bien en radio. Et dans le dernier épisode, il y a plein de filles écoféministes, féministes, des artistes. Rosalia a dédié son album à Hildegarde. Donc là, j'ai fait bon, ok. Björk aussi. Donc, il y a quand même une vraie modernité au Moyen-Âge, quoi, chez elle.
6: Tu le dis, en plus, le ton de cette série documentaire, il est un peu différent parce que couvent oblige et tout.
2: Et puis c'est charté, les grandes traversées. Et puis oui, c'est... Il ne faut pas déconner. Moi, j'ai mis du reportage dans les grandes traversées, enfin, de l'immersion. Alors que la grande traversée, c'est ce qu'on appelle un documentaire de chaise, quoi. Entretien, blabla, blabla, expert, expert, expert. Donc là, moi, j'ai fait expert, abbaye, expert, un peu de moi qui fais l'andouille, expert. Enfin, j'ai essayé de faire une grande traversée sphésienne, quoi. Je sais pas comment dire, mais sinon j'allais capituler.
6: Mais cet extrait, je le trouvais aussi intéressant parce qu'il illustre bien ton intérêt pour la transmission aussi. Et tu donnes des cours de documentaire et de radio à l'INA, on en parlait tout à l'heure, donc l'Institut National de l'Audiovisuel, hein, et tu es aussi présidente de la Commission des Écritures et des Formes Émergentes à la SCAM. Tu me disais que c'était important pour toi, et tu l'as dit un peu tout à l'heure aussi, d'aider les jeunes qui sont pas du sérail.
2: Oui, parce que je rends grâce à la vie. Et en plus, c'est marrant parce que je ne suis pas du tout croyante en rien. Donc, je suis complètement athée. Mais j'adore les trucs de bondieuserie, quoi. Déjà, c'est beau. Puis enregistré, il y a de la résonance. Enfin, c'est trop génial de mettre son micro dans les églises et tout. Dans tous les lieux religieux, moi, je dis oui. Parce que c'est beau. Enfin, parce que je ne sais pas. Moi, ça me fait partir.
6: Ça parle.
2: Mais bref, la... Oui, oui, non, mais sur la transmission, moi, je me dis, je trouve que c'est tellement triste ce qu'on raconte aux jeunes. Moi, j'ai un ado de 16 ans et il va très bien, mais il y en a beaucoup qui vont pas bien. Et on leur dit tout le temps, c'est hyper dur, vous y arriverez jamais, si t'es pas pistonné, ça marchera pas. Et puis, le réchauffement climatique, c'est la fin du monde. Et puis, t'es trop sur les écrans. Et puis, enfin, tout est horrible. Donc, et puis c'est la guerre et tout. Donc moi, ce que j'aime dans l'idée de la transmission, c'est de transmettre la joie de la radio. Parce que c'est vraiment marrant à faire. C'est pas très dur, en plus. C'est pas non plus inaccessible. Ça coûte 200 balles un Zoom. Aujourd'hui, il y a tous les logiciels possibles. Aujourd'hui, on peut faire des podcasts chez soi. Moi, à l'époque, franchement, à part découper les bandes de Madonna, de ma sœur, et essayer de faire des remixes, c'était quand même précaire. Et on faisait de la lo-fi, quoi. Alors que aujourd'hui, on a tout, peut-être on a trop, mais moi j'aime bien guider les jeunes dans qu'est-ce que c'est qu'avoir une bonne idée, qu'est-ce que vous voulez faire, quel est votre univers et comment il va se traduire sincèrement en radio. Comment on va raconter des histoires, quoi. Parce que ce dont on a besoin, comme au néolithique, c'est qu'on nous raconte des histoires. Et des histoires en radio, elles peuvent prendre toutes les formes. Moi, la mienne, c'est celle-là. Mais à chacun de trouver sa forme et son univers, comme on dit à la Star Academy, quoi. Et son truc. Mais moi, j'aime bien transmettre. Et puis aussi, ça décentre. Tu donnes quelque chose à quelqu'un et ça fait du bien.
6: Tu donnes et tu transmets. Et est-ce que tu dirais aussi que le fait d'enseigner nourrit ta propre pratique ?
2: Pas vraiment. Mm-hmm. Pas vraiment. Par contre, j'apprends des trucs de jeunes. Maintenant. Non, mais pas vraiment. Mais ça, enfin, souvent, je me dis, ah, mais non, Kevin, ne fais pas ça. Tu vois, c'est pas que ça va me... Mais par contre, ce que j'apprends, c'est leur problématique à eux. C'est j'apprends dans quel monde les jeunes de 20 ans aujourd'hui vivent, leurs préoccupations, leurs angoisses, leurs joies. Et ça, j'aime bien. Enfin, franchement, j'apprends pas à faire de la radio avec ceux avec qui je travaille. C'est pas vrai, je vais pas vous dire ça. Mais par contre, j'apprends à rentrer dans leur trip. Et ils ont des savoir-faire, parfois des trucs, des idées et des trucs, parce que c'est ce qu'ils vivent et c'est ce qu'ils expérimentent au quotidien. Et là, je me dis, tiens, ça, il y a quelque chose d'intéressant là-dedans. Mais j'aime bien, plutôt que de leur, moi, apprendre et vampiriser ce qu'ils sont, j'aime bien qu'ils utilisent ce qu'ils sont, eux, au service de leur œuvre. Parce que pour moi, faire de la radio, c'est comme faire de la sculpture ou du cinéma, c'est, ou un livre. C'est de l'art. C'est de l'art radiophonique. Donc, ok, ils ont une idée. C'est comme dans la mode, ils veulent mettre telle couleur, telle matière, telle bidule, tel truc. Ok, bon, maintenant, on va essayer de le coudre le mieux possible et de manière la plus singulière aussi possible. Mais il faut qu'on comprenne ce que les gens racontent aussi. J'aime bien une phrase. J'ai écrit au Monde à un moment, donc en presse écrite, ce qui me faisait très peur. Et Aurélien Autonnet, qui était le directeur des pages culture du Monde, donc j'écrivais sur la musique, m'avait dit « tu fais trop d'effets au début ». Parce que je faisais comme en radio, quoi. Je mettais comme des ambiances, quoi. Et il m'a dit « il y a les faits et les effets ». Et j'ai bien aimé ça. Il m'a vraiment appris quelque chose, c'était en 2014. Et j'aime bien redire ça aux étudiants. Les faits et les effets. Et moi, je mettais les effets et les faits, des fois. La forme au profit du fond. Et quand on fait la forme et le fond ensemble, comme dirait Victor Hugo, la forme, c'est le fond qui remonte. Quand on fait ça ensemble, bah là, on a quand même une pièce qui commence à avoir de la gueule.
6: Le prochain extrait, il y a aussi de la gueule, c'est un extrait de la série documentaire Village People que tu coproduis en 2005 avec Julien Cernobori sur France Inter.
2: Et dans j'étais petite, hein. Tolérance.
6: Et dans lequel vous partez donc dans un tour de France poétique, vous tendez vos micros aux habitants de plusieurs villages de France.
2: Au pif. Sans prépa.
6: Et cet épisode, il est enregistré donc dans les Cévennes, au pont de Montvert, et c'est une séquence avec des adolescents au bord de la rivière.
2: Ouais, c'est une séquence pour se rafraîchir.
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8: Faut pas dire à Montvert.
9: Non, pas dire à Montvert.
8: Faut dire comment alors?
9: Au pont de Montvert. C'est le nom du village.
10: Nous n'avons pas de maillot de bain.
8: Tout le village se retrouve ici pour se baigner l'après-midi.
10: Ça fait comme des piscines.
8: Les gens sont en train de se faire bronzer, sont allongés sur les rochers.
10: L'eau est très claire. Certains ont des marques de maillot.
8: Et ils ont l'air de bien s'amuser.
10: Ouais. T'appelles comment, toi?
11: Moi, c'est Laura. J'ai 16 ans.
12: Ouais. Ah oh, vas-y, je te suis. Hey, Jonas, vas-y.
11: Tous les ans, je viens pour me ressourcer. C'est joli, alors. Ça détend comparé à la pollution.
8: Et tu sens en plus que c'est l'âge. Tu vois, ils ont 13 ans. C'est l'âge des premiers amours.
10: Des espèces de petits rituels, quoi.
8: Ouais, voilà, ils ont 13 ans, ils ont des boutons, d'autres pas.
11: Vous voulez pas interviewer Magali et Thomas? C'est un futur couple.
8: Ah, parce que tu veux sortir avec Magali?
13: Ouais, il voulait sortir avec Magali.
10: Non, tu es un râteau, toi.
13: Ouais, en fait, ils ont demandé
14: de ma part. Ouais, ils m'ont même pas demandé. En fait.
13: Il est un peu timide, donc j'ai pris sa place. Et j'ai essayé de demander son âge, son nom et son numéro de téléphone. Et quand j'ai.
14: C'est lui qui s'est pris.
13: Non, mais c'est pour lui. Et en fait, quand j'ai demandé son numéro à Magali pour lui, elle m'a dit je m'en fous de lui, c'est un con, entre guillemets. Et elle a dit merci, au revoir. Donc voilà.
10: Vous avez des copines?
13: Oh, bah bien sûr.
14: Bah ouais.
13: Plus d'une.
10: Comment elle s'appelle ta copine?
13: Moi, elle s'appelle Alexandra. On la voit pas ici, elle doit être de l'autre côté parce qu'elle a ses règles, donc elle vient pas se baigner.
14: Et sa sœur aussi.
13: Donc c'est plus que je me baigne tout seul en solitaire.
15: Non, mais passez pas ça à la radio, on déconne pas, hein.
16: Village People, à Pont de Montvert.
8: André, vous m'entendez? Vous m'entendez?
15: Oui.
8: Qu'est-ce qu'elle vous a appris, la montagne?
15: Bon, la montagne, elle apprend à vivre. À vivre avec le voisin. On a toujours besoin d'un voisin. La nature apprend.
8: Qu'est-ce que ça?
15: Oh, ça apprend beaucoup de choses. Ça apprend la perfection de la création. Alors là, qu'on ne connaît rien. Et alors, ce qui fait que quand on est comme ça, moi je me débrouille. Je fais mon manger, je bois, j'ai mon ovoli qui est prête pour ce soir. Demain, je ferai une soupe de légumes. Alors, ça ne sera pas cher. Mon ovoli, c'est que du lait, de l'eau. Un peu d'assaisonnement et mon pain. Alors je ramassais mes oignons, je ramasserai mes pommes de terre pour vivre, parce qu'on a des retraites excessivement petites, trop petites. J'ai pas le droit de juger, ni même cette société actuelle-là, parce que voilà, ce que je vais vous raconter, vous le comprendrez. Dans le temps, le village, il y avait une divorcée. Et actuellement, il y en a plus de la moitié. Alors donc, on ne peut pas juger ce passage de la vie. C'est peut-être... ça changera, peut-être. Peut-être, moi, quand je serai mort, mais il va se passer un passage où les gens se reprendront d'une autre façon. Je ne sais pas, moi. Ça ne nous regarde pas. Ça, c'est comme le temps. Hein. Non, j'aime la vie.
16: Tous les petits ruisseaux autour de mon village ont reçu ma visite lorsque j'étais gamin. J'allais me promener le long de leur rivage, j'y allais braconner en pêchant aux romains. Oh, je ne faisais pas de grande razzia, une truite par-ci ou deux truites par-là. Je connaissais par cœur toutes les petites caves où se cachait la truite en forme de fuseau.
6: Ça doit te faire quelque chose de réécouter.
17: Ça me fait un truc, ouais. En fait, c'est ce que j'aime. Enfin, ça faisait longtemps parce qu'on était jeunes avec Julien et on a proposé ça. On est rentré, on s'est mis la tête dans un carton. On est allé voir Bernard Chérez parce que la radio était en plein déménagement. Puis moi, je m'étais regardée. Je voulais faire un truc sur le monde paysan depuis très longtemps. J'ai vécu moi-même dans un village, donc je sais qu'on s'ennuie à l'arrêt de bus. Et c'était pas la mode de la province comme aujourd'hui là où tout le monde fait beaucoup de choses. Sur le transfuge de classe et tout ça. Et moi, je disais, mais qu'est-ce qu'ils font ? Au départ, j'ai écrit village en imaginant des jeunes qui faisaient de la mobylette à côté de l'arrêt de bus et qui s'ennuient. Et il n'y avait pas eu d'émission comme ça sur Inter depuis Pierre Bonte. Et moi, je venais de l'école Daniel Mermet, et ça s'entend pour ceux qui connaissaient Daniel Mermet, mais... Et Daniel me dit, mais tu n'y arriveras jamais et tout. Je dis, mais si. Et en plus, je devais me détacher des producteurs avec qui j'avais travaillé pour être moi-même, devenir productrice. Donc, j'avais un petit sentiment de vertige, quoi. Je ne vais pas arriver à faire ma propre émission. Et en fait, ça a été, pour moi, j'ai un souvenir. Pour moi, c'est le meilleur truc qu'on ait fait avec Julien, parce qu'on est deux. On se partage le village. On n'a pas du tout la même manière, en plus, de travailler dans ces villages. Moi, je faisais vachement l'andouille et tout. Puis lui, il était un peu plus sérieux. Puis des fois, on a inversé les rôles. On valsait très bien ensemble. Et ce que j'aime dans cet extrait, c'est d'abord la poésie des ados. Parce que ces ados, ils ont été enregistrés il y a très longtemps, 2007.
6: 2005, moi.
17: 2005. Et c'est les mêmes aujourd'hui, quoi. Oui, là, c'est règle. c'est les beaux gosses de Riyad Satouf, quoi. Et donc, nous, c'est ça qu'on aimait aussi. C'est capturer ce moment-là de... T'as 13 ans, puis t'es complètement con, et c'est drôle, et t'es mignon, et tout part en sucette. Et puis après, aller voir un monde paysan qui disparaissait, et soudain, on est dans la littérature, avec des accents, des voix, de la beauté.
6: Des personnages aussi.
17: Des personnages, on les a adorés, quoi. Nous, on les a adorés. J'ai l'impression qu'on faisait des tableaux à chaque fois.
6: Bah, c'est le cas, hein. Moi, je trouve qu'on a vraiment ces personnages-là, on les voit.
17: C'est cinéma, quoi.
6: Ouais, c'est ça. Quand on s'est eu au téléphone pour préparer cette rencontre, tu m'as dit une phrase aussi qui m'a marquée, c'est que tu m'as dit « l'itinérance, c'est mon truc préf ». Tu m'as dit « c'est mon truc préféré, l'itinérance ». Et donc, tu te déplaces beaucoup, donc, que ce soit à l'étranger, on l'a entendu, ou en France, et même dans ce concept de village people, où tu te déplaces pour rencontrer les gens chez eux. Et t'as tendance à vouloir nous faire entrer dans l'univers des gens aussi, dans leur espace, dans leur intimité, par des commentaires, par des descriptions. Qu'est-ce qui te plaît autant dans l'itinérance ? Et est-ce que c'est quelque chose qui t'est venu tout de suite, très naturellement ? Ou est-ce que c'est une technique journalistique que tu t'efforces de mettre en place volontairement ?
17: Alors, je suis très curieuse. Moi, j'adore rentrer chez les gens, regarder comment c'est décoré. Et c'est pas du tout... Il y a zéro jugement. Il y a juste une fascination de savoir que chez les gens, c'est l'intérieur de leur tête aussi. Enfin, ça raconte qui ils sont, quoi. Et je trouve ça super émouvant. Moi, j'ai vécu dans une maison où il y avait de parents 68ards, hippies. Il y avait beaucoup de gens qui passaient à la maison. Et je préférais que mes copines viennent chez moi plutôt que d'aller chez mes copines. Donc peut-être qu'il y a quelque chose...
6: Paradoxal, oui.
17: Peut-être qu'il y a quelque chose de psychanalytique à travailler, mais... Et puis quand j'ai commencé à me passionner pour la radio, j'avais 14 ans, j'avais monté une radio dans ma chambre qui s'appelait Radio Chapeau, la radio qui vous prend pas la tête. Et donc j'avais un truc rouge, REC, interdit de rentrer, enregistrement. Et donc j'enregistrais ma grande sœur qui faisait tous les personnages de ma vie. Et j'ai commencé à interviewer ma mère. Et là, j'ai commencé à savoir aller dans sa chambre. Et on avait des petits rendez-vous comme ça. Et je pouvais lui poser, grâce au dictaphone, toutes les questions que je n'osais pas lui poser dans la vie. Comment t'as rencontré papa ? Est-ce que ça fait mal d'accoucher ? T'avais quel âge la première fois que t'as fait l'amour ? Et je me disais, avec ce petit truc, elle va répondre à toutes mes questions, alors que si je lui demande... Enfin, j'oserais jamais lui demander en vrai. En gros, il y avait la vraie vie et la vie que je m'inventais avec le micro. Et quand les gens ont commencé à me répondre, je me suis dit, oh, c'est trop génial, j'allais voir la voisine. Et je suis allée voir la voisine qui faisait un couscous. Et j'ai dit, ouais, mais vas-y, c'était comment le Maroc et tout, nanana. Et elle a commencé à me raconter. J'ai commencé à faire des séances psy, tout le village. Tout le village. Et je les ai encore, hein, les cassettes, les trucs. Tout le village, ils allaient voir ma mère en disant, mais elle est folle, elle a un grain, en fait. Elle a un truc qui ne va pas. Et j'ai su que je voulais faire ça. Et parce qu'il y avait une baguette magique qui m'autorisait à aller là où je n'avais pas le droit d'aller. En prison, à l'église, chez les gens, à la salle des profs, dans les coulisses des trucs. Et je me suis dit, mais c'est trop génial.
6: Il y avait une vraie psychologie du micro qui fonctionnait dès le départ. Et ça t'a...
17: Et là, à 14 ans, ouais. Là, je me suis dit, c'est cool.
6: C'est marrant, je faisais pareil avec la caméra familiale, moi. Et ça marchait pareil.
17: Ça marche trop bien. Mmh. Et au début, je le cachais un peu, le micro. Je faisais genre, ouais, investigation. Et je me suis rendu compte que plus il était là, c'est comme la caméra, plus les gens adorent raconter leur vie. Et je me suis dit, putain, c'est quand même fascinant, ça. Et en fait, c'est génial, parce que les gens ont besoin. J'allais voir les animaux, les chiens, les moutons, tout. J'ai tout fait.
6: Oui, tu m'as envoyé une photo de toi où tu avais un micro avec des moutons.
17: Ouais. J'adorais interviewer les moutons, les chèvres.
6: Mais ils répondaient des trucs intéressants.
17: Mais ils font, je suis là, waouh, c'est trop bien, ça va me faire un jingle. C'est n'importe quoi. Les bébés dans les salles d'accouchement. Enfin, je suis allée, j'ai vraiment fait des trucs. J'ai tout testé. Et puis surtout, j'aimais bien aussi faire des effets sonores. Faire souffler avec une paille dans une casserole pour faire de l'eau qui boue. Prendre des petites brindilles de laurier et d'herbes sèches là pour faire le bouquet garni, et tu les mets très, très près du micro, puis c'est comme si c'est des os qui se cassent. Et je me disais, oh, en plus on peut faire des trucs trop dingues. Et donc je faisais des petits films d'horreur sonores. Tu mets tes mains aussi dans les nouilles chinoises avec de l'eau et ça fait comme ça. Et bon, enfin, c'est fantastique.
6: Mais tu le fais encore, ça?
17: Moins, mais j'apprends aux petits à le faire. Mais quand j'ai eu un fils, je lui ai fait une install sonore en disque et il adorait. Et j'ai interviewé évidemment mon fils 1000 fois. Il peut plus, il me supporte plus, il déteste, il veut pas faire ça. Tant mieux. Et voilà, on a fait des berceuses. Je l'ai enregistré. Il a fait des jingles pour la radio. Moi, bon, maintenant, il veut. Ça l'a dégoûté, je crois.
6: C'était trop. Je te propose de rester encore dans l'itinérance, puisqu'on va écouter maintenant le dernier extrait. Le dernier extrait, donc, c'est l'émission Rendez-vous Place du Marché, que tu as coproduite avec Antoine Lee. Elle est diffusée en 2020 sur France Inter. Et c'est, je cite, « un tour de France sensible et joyeux à la rencontre des habitants autour de grandes thématiques de notre époque. »
17: Mais pas pareil que Village People.
6: Mais pas pareil.
17: Village People, avec Julien, on était... Avec Antoine, c'est un village chacun. Ouais. Avec Julien, on est vraiment un duo, quoi. Mmh. On est vraiment tous les deux Bob et Bobette au village, quoi. Et surtout, notre hantise, c'était d'avoir l'air des Parisiens qui débarquent. Et il fallait surtout pas... Et on l'était pas, puisque ni lui ni moi, on était Parisiens. Oui. On venait tous les deux d'un village. Rendez-vous Place du Marché, là, le challenge, c'était que l'émission, on était en direct. Mmh. Avec un studio radio dans le café. Mmh. Et que moi, je faisais Et Antoine, il faisait son rendez-vous Place du Marché à sa manière, avec sa forme, et moi, avec la mienne. Mmh. Donc, c'est comme si on avait tous les jours une émission différente. Enfin, c'était pas les mêmes émissions. Ouais. Mais c'était le même, on va dire, le même label, quoi. Mmh. Et moi, ce que j'aimais bien, c'était dans le marché, on fait le studio, je déambule, et à l'intérieur du direct, il y avait des petits PAD, donc des petits reportages, des mini-docs que j'insérais la veille pour le lendemain. Et comme ça, ça nous faisait une petite respiration, nous.
6: Ouais, dans le direct.
17: Dans le direct.
6: Et dans cet épisode, donc, tu rencontres la magistrate Françoise Cotta, qui a hébergé clandestinement des centaines de réfugiés qui sont passés par les montagnes. Et ça se passe dans l'arrière-pays niçois, à Breil-sur-Roya.
17: Et là, on arrive chez vous.
18: C'est l'accueil.
17: Vous, Françoise.
18: Oui. Moi.
17: Votre travail, c'était quoi?
18: Avocat. Mais pas ici, hein. À Paris. Et puis maintenant, voilà, je suis ici.
17: Comment ça a commencé tout ça pour vous, Françoise? Vous avez hébergé plein de gens ici, plein de réfugiés. Vous dites réfugiés, vous dites migrants, qu'est-ce que vous dites?
18: Je dis réfugiés, moi. Moi, je dis réfugiés. Migrants, ça veut rien dire. C'est les oiseaux qui sont migrateurs. Et les oiseaux, ils vont et ils viennent. Et les réfugiés, quand ils sont partis, ils peuvent pas retourner. Ben, comment ça a commencé?
17: Vous en avez hébergé pas mal, hein? Combien?
18: Oh, je sais pas, plusieurs centaines. Comment ça a commencé? Ça a commencé quand on les a vus remonter le long de la route. Mmh. À pied, ben, certaines personnes, dont moi, on s'est arrêté pour les prendre en voiture. Comme ils n'avaient rien, on les a ramenés à la maison, et puis voilà. En fait, c'est un jour, il pleuvait énormément, et j'étais avec une amie, et dans le tournant en bas qu'on vient de prendre, il y avait un homme, une femme, un jeune, et l'homme portait un sac de pommes de terre. Ils étaient tous noirs, relativement pieds nus, donc c'était clair qu'ils avaient, c'était déjà un problème. Donc je me suis arrêtée. Ils sont montés avec le sac de pommes de terre, et quand on est arrivé ici, il a ouvert un sac de pommes de terre, il y avait une petite fille. Alors on a, la petite fille s'est couchée avec sa maman, et j'ai jamais vu un tel regard et un tel sourire de bonheur que le sourire de cette petite fille quand elle s'est retrouvée dans le lit. Ça, j'oublierai jamais. Voilà. On n'est pas préparé.
19: Donc là, c'est la pièce principale.
17: Donc là, c'était comment vous aviez aménagé?
18: Il y en avait 3-4 sur le canapé, plein dans l'escalier, ouais. Et puis après, il y a des chambres derrière, pleines de matelas aussi, partout.
17: Vous saviez que c'était interdit de les accueillir?
18: Oui.
17: Alors là, vous êtes avocate, vous en foutez?
18: Complètement. Je ne peux même pas épiloguer parce que je m'en fous complètement, oui, ça n'existe pas. C'est mes propres règles, moi, que j'applique. Moi, je veux faire ce que j'ai à faire et qu'on me foute la paix, c'est tout.
17: Vous leur demandez de raconter l'histoire du parcours ou jamais?
18: Jamais. Par exemple, Chamberlain, il a horreur de parler de son histoire. Vous pouvez essayer, mais il n'aime pas trop.
20: Elle n'a rien de particulier, du coup. Ouais, mon histoire. Je pense que tous les êtres humains ont une histoire. On s'en fout de là où tu viens ou de là où tu es né.
17: Si on était amis, vous me raconteriez votre histoire?
20: Avec plaisir.
17: Mais comme on ne se connaît pas?
20: Ben, je pense qu'il y a une glace à briser entre nous.
17: Et qu'en plus, vous avez un micro France Inter devant la bouche?
20: Une raison de plus pour être... Je ne sais pas si c'est être méfiant ou c'est être réticent. Je ne trouve pas le mot, mais c'est normal d'établir le lien avec les autres.
17: Là, on est face à la montagne. Pour vous, est-ce que c'est un paysage magnifique ou est-ce que c'est un paysage qui représente des montagnes à franchir, quoi?
20: Ça fait partie intégrante de la nature. C'est des hommes qui essayent de poser des limites. Une chose est sûre, c'est une réalité fictive. Il n'existe pas de frontières.
17: Comment vous l'avez rencontrée, Françoise?
20: Je suis arrivé par là, dans cette vallée. Je suis arrivé à Bré, on m'a chopé, on m'a renvoyé à Vintimille. Il y a une vieille maison abandonnée, là, Mais c'était un 100 étoiles pour moi. Du coup, j'ai passé la nuit là-bas au Calais, tranquille. Moi, je viens du Cameroun. Du coup, après, il y a Françoise qui est arrivée de Paris. Elle est venue me chercher. Elle m'a dit, Chambi, ici, je suis chez toi. Tu fais ce que tu veux, sans rien attendre en retour. C'est aussi ça qui m'a interpellé dans ce parcours.
17: Démarche.
20: Parce que de voir des gens qui posent des actes désintéressés dans tous les sens du thème, mais vraiment désintéressé. Du coup, à un moment donné, tu t'es dit, mais il y a quand même des gens qui ont encore un peu d'humanité en eux, qui croient encore en l'être humain. On peut encore dire ça à un homme et tout, tu vois. J'étais aussi dans une période de questionnement. François, c'est ma maman en France, tu vois. J'ai ma maman au Cameroun, mais en France, c'est elle, ma maman.
17: Elles se connaissent, votre mère et Françoise? Sur Skype ou sur WhatsApp, elles se sont parlé?
20: Je leur ai déjà fait discuter ensemble.
17: Vous vous sentez redevable ou pas?
20: La redevance, c'est pas mon délit.
17: La dette, c'est pas votre délire.
20: Ouais. Voilà, quand tu as perdu la valeur humaine, tu arrives quelque part où tu retrouves cette valeur humaine, tu retrouves le sourire. J'arrête de survivre et je commence à vivre à nouveau.
6: Donc c'était un extrait de Rendez-vous Place du Marché. On l'a vu hein, tout au long de cette rencontre, en vérité, mais dans ton parcours, il y a aussi une forte volonté de mettre en avant des personnes singulières, des parcours, des portraits, des personnes qui viennent parfois de territoires plus ruraux, plus ostracisés aussi. Qu'est-ce qui t'intéresse dans ces portraits-là et pourquoi c'est aussi important pour toi de les dépeindre avec ton micro ?
17: Parce que d'abord, je pense que tout est politique. La musique, l'art, le cinéma, tout ce qu'on vit. Et quelque part, ça semble assez flagrant là, quand on écoute les extraits. J'ai envie, plutôt que de faire passer un message ou de marteler... j'ai envie de faire l'inverse des politiques, en fait. C'était aussi ça. Les politiques parlent de gens qui ont des problèmes, les associations aussi parlent de gens qui ont des problématiques, en tout cas, des situations, des vies. Et moi, je voulais faire entendre ces vies par ceux qui la vivent. Et c'est toujours délicat, parce que quand on va interviewer ou rencontrer des gens qui ont des parcours pas simples, il faut pas se mettre en position d'intervieweur, quel est cet être étrange. Il faut qu'on se mette à égalité. D'où l'idée de lui dire, on n'est pas copains. T'as un micro France Inter. Et Françoise vient bien de me dire que tu vas pas me raconter ton histoire. Donc, mais en fait, évidemment, moi, ce que j'ai envie, c'est qu'il me raconte une histoire. Parce que si lui ne me la raconte pas, personne ne peut la connaître. Et j'ai envie que les gens entendent ces parcours de réfugiés français, qui arrivent en France et ceux qui traversent. Là, c'est un extrait, mais c'est plus long. Il y en a d'autres. Et ce que j'aime bien, moi, dans les villages de France, dans les territoires ou dans les lieux circonscrits, c'est que les gens vivent une aventure dans ces endroits et dans les endroits où on va pas forcément, on les entend pas forcément, c'est des anonymes. Alors oui, Christophe à la dérive, c'est une star, tout le monde le connaît, mais je l'interviewe comme si j'ai interviewé Jean qui est dans les Cévennes là, le monsieur à la fin, enfin le monsieur qui fait sa soupe. Et tous les gens que j'ai interviewés, que j'ai rencontrés, plus qu'interviewés, je me rappelle de toutes leurs histoires. Donc ça fait beaucoup, beaucoup, beaucoup. Et des fois, j'en rêve et tout. C'est comme une mosaïque qui fait... est-ce que c'est toute la France incarnée ? J'adore aller voir les châtelains, Aristo, c'est une passion. J'adore m'infiltrer dans les réunions du Rassemblement National ou Front National. Et faire comme si j'étais d'accord avec. Et il faut être... pour avoir des infos, il faut pas... Il faut faire genre, quoi, quand même. Et j'adore... j'aime toutes les problématiques, en fait. Mais tous les sujets. Mais des sujets, ça veut rien dire. C'est des gens qui vivent... C'est des gens qui vivent ça. Et à la fin, il y a une galerie de personnages. Et moi, je pense très, très souvent aux peintres... Ce que je te disais, fragment aussi, c'est un plan joconde, ouais. C'est du portrait. Et je me dis, j'aime tellement la peinture, j'aime tellement ces peintres, et les peintres flamands, et les peintres romantiques, et les peintres italiens, qui ont peint comme du reportage le quotidien des gens, le curé, le paysan, l'éplucheuse de pommes de terre, les raboteurs de parquet. Ils ont fait ça avant nous, quoi. Ils ont fait ça super bien. Donc, il y a forcément un moyen aussi de faire des portraits sonores.
6: J'allais parler de fragments, et c'est pour ça aussi que j'utilisais le terme dépeindre, parce que c'est vraiment ce que tu fais. La question, peut-être qu'elle a plus de sens dans ma tête, mais est-ce que t'essayes un peu d'être l'intermédiaire de gens qui raconteraient leur histoire sans qu'il y ait d'intermédiaire ? Tu vois ce que je veux
17: Alors,
6: dire
17: Oui, mais ça j'y ai pensé, mais dans Fragments, ça se voit plus parce qu'on ne m'entend pas. Mmh. Et ça, ça a souvent été une question, un carnage ou pas un carnage. Et en fait, un carnage. Parce que au fur et à mesure où je grandis, où je continue à faire ce métier, je m'efface de plus en plus. Et c'est marrant parce que je n'avais pas pensé, mais il y a comme un dépouillement avec l'âge. J'ai eu 50 ans et j'ai beaucoup moins besoin d'exister dans le documentaire. Et je ne sais pas, et j'ai envie d'arriver à une forme de plus en plus minimaliste, presque zen. Et pour arriver à cette forme-là, il faut quand même garder les sons et les ambiances, parce que je ne peux pas, je me verrais pas faire du documentaire à vide derrière. Oui. Quand même, mais de plus en plus, peut-être de plus en plus épuré, peut-être plus court, plus, je ne sais pas, et fragments. Ben, j'ai pris la caméra et là, je ne suis pas là. Mais il y a le regard. On voit que dans Fragments, il regarde une personne et que la caméra, elle est vivante quand même derrière. Moi, c'est ce que j'aime chez les réalisateurs de films ou de documentaires, de très bons documentaires, c'est qu'il y a quelqu'un derrière la caméra. Elle est pas, il n'y a pas juste une caméra sur pied. Il y a un être vivant, il y a un regard derrière. Et ça, par contre, je veux bien m'effacer et je suis à fond pour m'effacer, mais par contre, effacer le regard d'auteur, ça, c'est pas possible. Sinon, tout le monde fait la même chose, quoi. Sinon, on demande à l'IA de faire le truc, en fait.
6: Non, merci. Et merci beaucoup, Aurélie, pour cette rencontre. Ma dernière question, elle est simple. T'es une machine à idées. C'est quoi la suite?
17: Bon, c'est gentil, mais j'ai épuisé, moi. La suite, c'est aller à la vivre à la campagne. Ça, j'aimerais trop. J'attends que mon fils grandisse un peu. Parce que là, on lui enlève sa vie en ville, il me tue. Il s'éclate à Paris. Je suis en train de... Enfin, j'aimerais... je suis en train d'écrire un film documentaire. Mais tout en continuant la radio. Parce que je pense que je ne peux pas m'en passer. Je suis en train d'écrire deux films documentaires même. Après c'est long, c'est pas du tout le même temps. En radio, on prend le micro, paf, on va tourner, on monte, c'est trop bien. Et des fois, si on a un ingé son, c'est encore mieux. Ça, c'est France Culture. Voilà. Après, c'est quand même un boulot très mal payé. Moi, je le dis aussi aux étudiants, ne faites pas que ça. Et c'est pour ça que avoir plusieurs cordes à son arc, c'est bien. Continuer à composer de la musique, encore plus. Là, j'ai bien envie de... J'ai des phases, musique, pas musique. Mmh. Là, j'ai bien envie de revenir dans une phase musique, création pour le théâtre, danse. Voilà. Un truc que je fais... On fait l'actu, c'est bien.
6: Ah bah oui.
17: Un truc que je fais, c'est... Ah oui, que j'aime beaucoup, c'est le live radiophonique. Ça, c'est un nouveau truc. Donc, je fais le live magazine où je raconte des histoires comme à la radio, mais sur scène. Et à la Philharmonie, ils m'ont proposé une carte blanche où je monte avec un collectif et avec des jeunes artistes des arts déco, des beaux-arts, de l'école de journalisme et tout ça. Ils sont 6 jeunes et ensemble, on a 3 mois de résidence à la Philharmonie.
6: Génial.
17: Où on va monter une pièce radiophonique qui va être aussi enregistrée en podcast et vu en public, et c'est la carte blanche, et moi j'ai choisi pour Noël la musique et les jouets, la toy musique.
6: Trop bien.
17: Donc on va faire un orchestre de toy musique avec plein de musiciens sur scène. Il y a Arthur Teboul, Chatterton qui va faire des poèmes, et les jeunes de ma cohorte vont faire les interviews radio, composer avec nous. Donc c'est une pièce radiophonique. Voilà, pièce musicale et radiophonique à la Philharmonie. Donc là, on coche toutes les cases de « Oh, c'est trop cool, ça, j'ai jamais fait. »
6: Mais t'as commencé en disant « Je suis fatiguée, la campagne », et au final, il y a plein de trucs qui arrivent.
17: Oui, mais de toute façon, faut... Enfin, voilà, c'est mon métier, quoi. Donc, faire un maximum de trucs, on verra bien. On
6: fera peut-être un épisode de Village People quand tu seras à la campagne, du coup.
17: J'aimerais tellement reprendre cette émission. Mais après, refaire ce qu'on a déjà fait... Il y a aussi un truc, c'est qu'à un moment, on me demandait tout le temps de faire les villages. Ouais. C'est-à-dire, on a un savoir-faire et puis les diffuseurs et tout viennent te chercher pour faire que ça. Et ben non, nous, on n'a qu'une envie, c'est de faire aussi d'autres trucs.
6: De la toy musique.
17: De la toy musique.
6: Merci beaucoup Aurélie, merci d'avoir été avec nous pour cette rencontre.
17: Merci. Alors oui, si vous avez des questions.
6: C'est ce que j'allais dire. Mais... s'il y a des personnes qui ont des questions, on peut passer un. On a un micro qui se passe. Ouais, Nathalie.
17: Merci, Imane.
6: Avec grand plaisir.
17: T'as grave assuré.
6: Merci.
1: Est-ce que t'as gardé les enregistrements que t'as fait quand t'étais petite de ta mère et est-ce que t'as déjà pensé les utiliser pour un podcast ?
17: Et j'y arrive pas. Mais ouais.
1: Pourquoi ?
17: Ils sont là. Il y a ceux de ma mère, il y a ceux de mon père. Puis mon père est mort il n'y a pas très longtemps. Je sais pas, ça me fait un truc hyper. J'ai l'impression que c'est hyper égocentrique de faire ça. Et à la fois, j'ai envie de le faire et j'aimerais bien que ce soit quelqu'un d'autre qui les prenne et qui le fasse. J'ai pas envie d'être dans un truc narcissico. Je sais pas, ça me gêne.
1: Tu les réécoutes de temps en temps?
17: Non, bah non, je sais, je les ai vus. L'autre jour, je sais où ils sont. Mais de toute façon, ils font un lecteur cassette, j'en ai plus.
6: Ah, moi j'en ai un,
17: après,
6: si tu
17: veux. Ça se trouve, bien sûr, ouais, ça se trouve. Mais je crois que j'ai une appréhension. J'aimerais bien, par exemple, que mon fils le fasse quand je serai morte. Et ça, j'aimerais bien lui léguer un truc sur mon lit de mort, genre « Fais-le, s'il te plaît. » Un truc comme ça. Mais moi, le faire, je trouve que c'est hyper gênant. C'est un peu la nana qui se regarde. « Ah ben, quand j'étais petite, je faisais ça. » Enfin, je sais pas. J'y arrive pas pour l'instant. Je vais faire interviewer les autres.
6: C'est vrai que ça se fait pas trop. Mais il y a beaucoup maintenant d'influenceurs et tout qui font ça.
17: Moi, j'ai un problème avec les podcasts comme sur Arte Radio, les podcasts de l'intime. Je parle pas trop de moi, moi. On entend qui je suis dans les podcasts. On comprend bien la personnalité que j'ai, quoi. On comprend bien qu'il y a un truc qui cloche. Mais les podcasts où les gens sont devant leur miroir à parler de leurs boutons, enfin leur vie, quoi. Mais des fois, c'est hyper bien fait. Je veux pas. C'est souvent hyper bien fait. Quand ça rejoint la grande histoire, en fait, quand l'histoire personnelle, on se reconnaît dedans et qu'on se dit ah ouais, ça pourrait être moi, l'histoire de cette fille, l'histoire de ce gars, ça m'a appris quelque chose, ça m'a transporté parce que ça m'a appris quelque chose et ça raconte aussi l'histoire de ma famille. Ça raconte aussi l'histoire d'un patrimoine ou de toute une vie que je n'arrivais pas à exprimer. Heureusement qu'il y a ce podcast qui existe pour m'apprendre ça ou pour me parler. Ok, mais quand c'est des podcasts ou des choses qui sont super égocentrées, mais qui n'intéressent que la personne qui le fait, ça existe, hein. Moi, il y a un truc qui me gêne. Voilà, je ne sais pas comment expliquer, mais...
21: Bonsoir. Je trouve
17: qu'en plus, on a fait le tour de ça. Oui, bonjour, j'ai découvert que j'étais TDAH, nanana, et que finalement, au bout d'un moment, ça décolle pas plus que ça, quoi.
21: Bonsoir, bravo pour vos créations, vos rencontres. Moi, j'adore les métiers de l'image, le cinéma. Et quand j'entends votre podcast, j'entends bien sûr le témoignage, mais j'entends aussi un paysage derrière. J'entends une France dont on parle peu. Et voilà, c'était simplement un petit commentaire pour vous dire que je vous rejoins en disant que dans les créations sonores, on ne met pas aussi en avant le paysage, le caractère aussi des gens, le décor. Parce qu'en fait, quand une personne...
17: Le relief, quoi.
21: Voilà, quand en fait une personne parle, c'est aussi une région qui parle, c'est aussi un village, un quartier, une rue, un accent... Et donc bravo, parce que c'est en entendant vos podcasts, on se plonge aussi littéralement dans la région, dans le décor. Donc voilà, bravo.
17: Merci, c'est trop sympa. Et puis surtout, moi ça me fait très plaisir parce qu'en ce moment, je suis très angoissée à l'idée qu'il n'y ait plus de documentaires à la radio. Je trouve que France Inter à une époque faisait ça. Et aujourd'hui, c'est beaucoup... d'émissions, de magazines, de talk, France Culture, là ils vont avoir un audit sur le documentaire. On leur a demandé de faire moins de documentaires sur la société, sur les gens, sur la poésie, sur tout ça, mais beaucoup plus de patrimoine et d'architecture. Donc ça sent quand même, ça sent pas bon côté politique, parce que quand on commence à faire la France pétrifiée, c'est mauvais signe. De plus écouter les uns les autres, de plus se regarder, on est qui dans nos différences? Comment on peut dialoguer? Parce que pour moi, la radio, c'est un outil de dialogue, en fait. Quand je vous fais écouter ça, quand je fais écouter ces gens, c'est comme si j'invitais l'auditeur à dialoguer avec. et à se dire regardez autour de vous, il y a des gens qui valent le détour pour aller boire un café avec, ils vont vous raconter une histoire et ça va être génial. Et c'est pas si compliqué à faire. Il faut avoir envie de le faire, par contre. Mais personne. Il y a des gens qui sont très solitaires et qui n'aiment pas du tout faire ça. Moi, je suis un animal social. J'aime bien discuter avec les gens.
0: Mais le patrimoine, c'est aussi l'histoire de gens.
17: Oui, tout à fait. Mais moi, ce qui me fait peur dans patrimoine et architecture comme ligne éditoriale, c'est enlever les gens aussi dedans. C'est quand même beaucoup les bâtiments de France. C'est
0: une erreur sur le patrimoine. Le patrimoine, c'est des gens. C'est...
17: Mais bien sûr, c'est la langue, c'est du la langue, c'est du patrimoine. Voilà. Les corps, c'est du patrimoine. Le vivant, l'écologie, le vivant, les animaux, c'est du patrimoine. Les enfants, tout. Enfin, pour moi, le vivant, c'est du patrimoine. Mais après, il y a des notions, si tu veux, je pense. Moi, étant la SCAM, je le vois très bien. Il y a eu la commission d'enquête sur l'audiovisuel public, et on voit bien que faire parler les gens, et il y a des luttes aussi dedans. Faire parler les gens, ça n'arrange pas la droite des fois. Mais moi, j'ai fait parler des gens qui ne votaient pas à gauche. Attention, je suis pas juste de gauche, en fait. Puis d'abord, on est tous de gauches différentes. Moi, il y a des gauches que je supporte pas, il y a des gauches que j'aime. Je peux être du centre à des moments. Et moi, j'aime interviewer aussi les gens qui ne pensent pas. J'aime interviewer les gens de droite. Je les aime. Et j'aime comprendre pourquoi. Et ce que je veux dire, c'est que j'ai pas envie qu'on nous empêche d'interviewer les gens parce qu'on n'a pas envie d'entendre des choses... Parce que c'est des choses qui remettraient en question, quoi. Parce qu'on n'a pas envie de se remettre en question. Vous voyez ce que je veux dire ? C'est clair ou pas ? J'ai pas trop...
6: Oui, très clair. Moi, j'ai compris, en tout cas.
17: T'es intelligente.
6: Il n'y a que moi qui ai un micro pour le dire. Ouf.
4: Moi, je fais du son pour le théâtre, du coup, voilà. Et... J'ai à peu près le même âge que toi, du coup.
17: T'as 50 ans, toi aussi ?
4: Ouais.
17: C'est dur, hein ?
4: Non, ça va.
17: Non, ça va, en fait.
4: Franchement, ça va. Mais ma question, c'était, est-ce que le fait d'être une femme, ça a pesé dans ton parcours ? Enfin, t'as...
17: Question misogynie ?
4: tout ce que tu veux.
17: Le premier doc que j'ai fait pour Radio France... Donc, après avoir écrit cette lettre à Laura Adler et tout, donc j'ai fait un stage à France Culture, où là, j'apprenais des trucs, mais je ne produisais rien. Et tu as plusieurs choix possibles. C'est soit tu es attaché de production, et en fait, tu deviens attaché de production. C'est assistant d'émission, en fait, et tu restes toute ta vie, puisqu'il n'y a pas de passerelle. Soit tu décides que tu vas prendre le micro, et il faut le faire bien, parce que sinon, tu te fais virer très vite. Bon. Donc, moi, j'avais décidé de prendre le micro, et... J'avais passé un concours à France Inter de documentaire radio. Et si tu gagnais le concours, ton doc, il était diffusé à l'antenne. Et donc, moi, j'avais proposé le son de la musique dans les prisons. C'est comme ça que j'ai rencontré Antoine Chao aussi, d'ailleurs, qui m'a aidé à prendre le son à la prison de Arles. Parce que lui, il avait ses entrées à Arles, dans la prison des garçons. Et moi, j'étais une fille, je ne pouvais pas y aller. Bon, bref, on a fait une petite alliance comme ça. Il a pris du son pour moi. Et... Je vais à la prison de Fleury-Mérogis à Paris, prison de femmes, et à la santé. Ils me laissent rentrer à la santé. Et donc, je faisais les ateliers musicaux en prison, la musique en prison, et je voulais comprendre pourquoi chez les hommes, il y avait des ateliers musique avec des guitares, des instruments, une batterie, tout un tas de trucs sympas, et pourquoi les femmes, elles avaient atelier couture et cuisine. Et j'ai trouvé ça quand même étonnant. Et je vais à la prison des hommes. Et le gardien de la prison qui devait donc s'occuper de moi, qui était un peu mon guide, j'étais allée avec une espèce de survêt et un t-shirt, quoi. À peu près comme ça. Bon. Parce que quand tu vas dans t'es une fille et que j'avais 23 ans et que tu vas dans une prison d'hommes, t'as pas envie de te faire siffler. Tu sais qu'ils vont être en chien, quoi. Et donc j'y vais, et le gardien me dit la prochaine fois, venez en mini-jupe, puis mettez un string. vous aurez plus de témoignages et tout comme ça, puis on pourra discuter plus longtemps, vous et moi. Si vous voulez, je pourrais vous faire rentrer dans d'autres prisons. Oh là là. Et là, je suis rentrée chez moi.

0: Quatre femmes corses, quoi. Et avec des mecs dans le bar. Et moi, j'arrivais avec mon micro, un silence, quoi. Ils étaient tous en train de rigoler, puis je rentre dans le bar et... Pff, ce serait cru dans je sais pas... c'est arrivé près de chez vous, quoi. J'étais là, waouh. Et le fait d'être une femme dans ces cas-là, avec un micro, bah c'est marrant, c'est pas mal. Ils sont pas eux-mêmes, hein. Ils sont différents, quoi. Ouais, ils sont tendus, puis ils essaient de se déconstruire et tout, c'est drôle. Non, ouais, c'est... Voilà, la misogynie... si, une fois, la direction de France Inter, ouais, un truc, voilà... Un directeur, j'étais pareil, c'était l'hiver, j'avais un col roulé, et c'était bien avant MeToo, hein. Et il m'avait dit, tu pourrais faire comme Léa Salamé, tu pourrais faire péter le décolleté, il m'avait dit. Et je savais que ça veut dire cette expression, et j'avais pas compris. Mais quoi ? Il me dit non, mais laisse tomber, de toute façon, on peut plus rien dire, vous les gonzesses et tout. J'étais là, bon, allez, ok, salut. Et j'étais rentrée chez moi, j'avais pleuré. Enfin, j'étais saoulée. Et quand j'étais enceinte aussi à la radio, Laurence Bloch m'avait dit, donc j'arrivais enceinte comme ça, vous ne me faites plus jamais ça. Hein.
1: Parce que t'étais enceinte ?
0: Moi j'étais là, ok, mais non, enfin, si. Et en fait, elle m'avait dit qu'elle avait tout sacrifié pour la radio, qu'elle n'avait pas eu d'enfant, donc elle ne comprenait pas pourquoi tu avais une vie, quoi.
1: Et
0: pareil, j'étais rentrée, puis avec les hormones qui faisaient glinglin, j'ai dit à mon mec, attends, elle m'a dit ça, elle est gonflée, non ? Et c'était pareil, il n'y avait pas eu MeToo encore. Il n'y avait pas eu, enfin, on était plus vulnérables, les filles, je trouve, à cette époque.
1: T'as vu une différence après ?
0: Complètement. Complètement, les congés maternité. Non, mais nous on n'avait pas de congés maternité. Intermittente, tu te débrouilles. Peu importe, tu viens à l'antenne, t'as ton enfant, t'as pas ton... Moi, les mères célibataires qui font de la radio, c'est des héroïnes. Enfin, je sais pas. Moi, j'en ai eu qu'un. Je pense que si j'avais pas fait ce métier, j'en aurais eu, je sais pas, 3-4. J'adore ça. Mais voilà, j'en ai eu qu'un parce que la radio te prend beaucoup, beaucoup de temps, de vie, de points de vie. C'est du boulot, quoi.
2: Bonsoir et bravo pour cette belle session et à Imane également d'avoir magnifiquement conduit cette discussion. On a parlé de beaucoup de réussites, en tout cas de projets extraordinaires.
0: Ah, mes loses, mes échecs.
2: Voilà.
0: aussi.
2: La question, c'est un petit peu la suivante, c'est savoir s'il y a des projets parfois sur lesquels on est plein d'espoir, on met beaucoup d'énergie, et puis au moment du dérochage, au moment même de la captation, ben on se rend compte qu'on est passé à côté de quelque chose, qu'on a peut-être omis une chose ou deux, et finalement un projet qui soit n'aboutit pas, soit aboutit mais sans satisfaction.
0: Oui, il y a des foirades, hein, ça c'est clair. Après, je pense que quand on en est à la post-prod et au montage... c'est qu'on a réussi son coup. Parce que moi, sinon, j'y vais pas. Si j'ai un enregistrement foiré, franchement, je prends même pas... Enfin, j'écoute et puis je prends même pas la peine de... Je me dis, allez, poubelle, quoi. Ça va pas. Ça va pas, je pourrais rien en tirer. On peut toujours faire de la déco, broder, essayer de tirer à la ligne un maximum un perso ou une histoire. Mais quand il n'y a pas, il n'y a pas. En tournage... il y a eu des moments difficiles, ouais. Alors, est-ce que c'est des échecs ou des projets avortés ? Il y a eu un projet avorté à la mort de mon père. Je devais faire une émission de musique classique sur France Inter et j'avais pas trop envie, en mode remplace Frédéric Lodéon, quoi. Et je savais pas trop si ça allait être à ma place, parce que moi, ce que j'aime, c'est le terrain, quand même, surtout. C'est partir. Et rester. J'ai fait Ouvert la nuit, hein, qui est une émission culturelle, mais il y a du live, il y a du mouvement. C'est comme à la dérive, mais sur place, quoi. Il se passe plein de trucs. Passer des disques de musique classique et raconter l'histoire des compositeurs, j'étais pas sûre que ce soit mon truc. Et je pense que je me suis auto-sabordée. La maquette était nulle, ma voix était pourrie. La réalisatrice, elle me disait n'importe quoi. J'étais en larmes à la fin encore. Je me suis dit, mais vas-y, arrête, quoi, t'es nulle. Bon, ça n'a pas été. Et je ne sais pas, c'est un truc que je n'ai pas senti. Il y a autre chose aussi qui me rend triste dans ce boulot, parce qu'il y a quand même 90% de joie, hein, mais 10% de galère. C'est aujourd'hui, quand tu es journaliste à Radio France, ou à même

0: Anova, quand tu as un micro ou une caméra, les gens ne sont pas forcément sympas avec toi. Avant, ils étaient plus sympas. Avec les réseaux sociaux, et il y a une espèce de défiance des journalistes, où on est tous des salauds. Moi, je me faisais traiter de France Inter, Radio Macron, Radio Collabo. T'es là, bon, allez, arrêtez. Donc, en plus, on avait une voiture estampillée France Inter avec nos têtes dessus, en mode Guilux au village, quoi. Et moi, je disais à l'équipe, non, mais va pas jusqu'en haut du village. Vas-y, on va se planquer dans les fourrés. Et donc, on planquait la bagnole dans une forêt et on galérait à pied pour monter, pour pas se faire griller. Un jour, ils nous ont mis du PQ sur toute la voiture. Et bon, on était mort de rire et tout. Mais quand même, souvent, on a affaire, quand c'est en direct en plus, après le Covid, post-Covid, des conspis, des gens, des gilets jaunes pas contents qui viennent t'agresser, quoi. Journalope, tous les noms d'oiseaux, moi, on m'a dit. Hein. Des trucs hyper misogynes aussi. Voilà, des projets écrits qui n'ont jamais vu le jour. Plein. Que te dire ? Plein, c'est qu'ils ne devaient pas exister, je me suis dit. Je me suis dit, c'est pas leur karma. C'est comme ça. Mais ce qui est intéressant, c'est que chaque projet foiré est quand même utile pour le prochain. Il y a comme un truc qui te dit que, ah, celui-là, tiens, ça m'a servi d'exercice préparatoire finalement pour dans 5 ans. Et on ressort un truc qu'on avait enfoui dans un placard, mais pas pareil. Et on se dit, ah, c'est marrant, mais ce projet, j'avais un peu eu la même idée quand on m'a dit que c'était tout pourri. Bah, en fait, là, c'est mieux comme ça. Donc, je crois qu'il y a une espèce de logique magique qui se fait malgré soi, des fois. Et que l'échec, évidemment, est hyper formateur. Il ne faut pas avoir peur de se tromper, de tomber. De toute façon, pour faire ce métier, il faut beaucoup d'ego et pas beaucoup d'ego du tout. Il faut accepter d'être ridicule. Vrai. Non, mais avoir le sens du ridicule. Puis il faut faire et accepter que les gens te disent c'est nul, que les gens t'aiment pas, quoi. C'est comme ça.
1: C'est terrible à dire, mais c'est vrai.
0: Mais c'est vrai, hein. Tu fais l'andouille, puis des fois t'es submergé par tes émotions, t'as trop d'empathie, puis des fois t'en peux plus des autres. Puis plus personne t'écoute, puisque je fais que parler, parce que j'ai besoin d'une thérapie. Mais moi, j'ai tellement écouté les gens que mes amis et tout mon entourage, ils m'écoutent jamais. Je fais que écouter leurs histoires. Donc à chaque fois, ils me disent ça va. Qu'est-ce que tu fais en ce moment? Je bosse. Et en fait, j'ai plus. On devient écoutant. J'aime bien ce truc. C'est simple. Voilà. Et là, je parle pas.
2: Alors aujourd'hui, c'est nous qui t'avons écouté.
0: Merci, c'est un bon
2: Bon, on va les applaudir bien fort pour que tu aies le temps de boire un petit coup avant de filer à la gare Lille-Flandre.
0: Est-ce que je peux prendre une photo de vous ?
2: Mais bien sûr, on peut faire même un selfie comme ça avec le public.
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7: Tous et à toutes, vous écoutez l'épisode 10 de Au Pays des Rêves. Pour commencer, je pense que vous vous souvenez sûrement tous et toutes de cette fameuse phrase de Bruno Retailleau : on rassemble nos forces, on les encercle et ensuite on les tape. Cette phrase, elle a été dite lors d'une interview aux 20h de TF1. L'ancien ministre de l'Intérieur réagissait à une free party ayant rassemblé jusqu'à 2500 personnes dans les Corbières, dans l'Aude. Sur ce même plateau, Retailleau plaide pour un durcissement législatif des free parties, inspiré du modèle italien d'extrême droite, souhaitant alors transformer ces événements, les free parties, en délits passibles de près de 6 ans de prison et de plusieurs dizaines de milliers d'euros d'amende pour les organisatrices et de 750 euros d'amende pour les participants et participantes. Ces propos, ce sont le signe d'une répression qui ne cesse de croître et qui pourrait même bientôt être entérinée dans un nouveau projet de loi soumis au vote du Parlement. Alors que depuis des décennies, les teufeurs et les teufeuses s'auto-organisent pour apporter dans les fêtes des stands de prévention des risques, de la santé communautaire, de la prévention contre les violences sexistes et sexuelles et contre tout type de discrimination, cette proposition de loi, elle cherche entre autres à criminaliser ces démarches. Aujourd'hui en France, la culture rave et les free parties subissent de violentes répressions, qu'elles soient physiques, matérielles ou idéologiques. Et face à ce constat et à ces violences, les teufeurs et les teufeuses se sont rassemblés à Paris le 18 octobre dernier pour une technoparade revendicative pour affirmer, je cite, que la musique n'est pas un crime et que la liberté de danser reste un droit. Pour en parler ce soir, on reçoit des membres du collectif Techno Anti-Rep, qui est donc un collectif réunissant plusieurs dizaines de passionnés des free parties venant de toute la France. Leur objectif, c'est de faire entendre leur voix et leurs revendications. Et ils et elles ont notamment relayé et informé les teufeurs et teufeuses sur l'organisation de cette technoparade revendicative qui s'est donc tenue, comme je l'ai dit, le 18 octobre dernier. Avec nous ce soir, on a Erika, Jacques et Walter. Bonsoir.
14: Bonsoir.
15: Bonsoir. Bonsoir.
7: Et je suis aussi accompagnée de Agathe qui nous fera un petit récap slash agenda des prochaines soirées et des prochains événements organisés autour du milieu électro. Ce sera en fin d'émission, donc restez branchés. Donc bonsoir à tous et à toutes. Est-ce que dans un premier temps, vous pouvez vous présenter un peu individuellement et puis nous présenter aussi le collectif Techno Anti-Rep, finalement c'est quoi ?
15: Alors moi déjà pour commencer, c'est Walter. Je suis membre actif de Sound System en France sur divers événements allant de 50 à 15 000 personnes on va dire. Membre de Sound System et membre de Techno Anti-Rep à part entière et d'autres structures concernant la free party. Sur ça, je laisse la parole à mes camarades.
16: Erika. Salut.
17: Salut.
16: Et bien, du coup, moi, c'est Erika. Je fais aussi partie du collectif Techno Anti-Rep.
2: Je vais en teuf depuis un peu moins d'une dizaine d'années. Et je fais aussi partie d'une association de réduction des risques. Du coup, je...
7: Qui est
2: Top secrète.
7: Ah, ok.
2: mais voilà, du coup, je suis plus là pour parler du collectif techno anti-rep, mais aussi je pourrais aborder justement certains
7: carrément
2: aspects sur la RDR.
7: Carrément.
14: Et ben moi c'est Jack, ça fait 20 ans que j'ai découvert le monde de la free party et puis ben j'ai fait un peu le tour de ce monde-là, que ça soit d'être danseur, jongleur, organisateur et puis ben maintenant je défends les free party aux côtés du collectif Techno Anti-Rep.
7: Et alors et du coup c'est party. Quoi Techno Anti-Rep?
2: Bah du coup Techno Anti-Rep c'est un collectif qui s'est créé en 2022. Suite à un appel des sound systems italiens qui demandait à manifester contre le décret 633 bis. Donc ce décret, je le rappelle, qui permet de condamner les orgas de free party allant de 3 à 6 ans de prison et en punissant aussi d'une amende allant jusqu'à 10 000 euros. Du coup, en décembre 2022... La France a décidé de montrer son soutien, enfin les teufeurs français ont décidé de montrer leur soutien en organisant la première manifestive organisée par Techno Anti-Rep. Donc à savoir aussi qu'au début, enfin Techno Anti-Rep c'était vraiment un tout petit groupe de personnes, c'était 3-4 personnes qui géraient la coordo, une personne à la rédac, une personne au graphisme, une personne qui gérait les réseaux sociaux et qui faisait un gros travail de coordination pour faire un appel à tous les sous-systèmes français pour organiser des manifestives dans le plus de villes possible en France. Mais c'est pas la première, enfin c'est pas les premières manifestations ouais qui ont été créées, puisqu'il y en a eu d'autres avant.
14: En fait, les manifestations, comme on appelle les manifestives dans le milieu, ont été créées à partir de 2008 avec ce qu'on appelait le mouvement des Free Parades, qui étaient des manifestives et qui étaient le début. Pas de la contestation, mais du vouloir du milieu free party à se faire reconnaître au sein du public, sous revendication, à descendre dans la rue, et à exprimer sous revendication et son bon vouloir. Et Techno Anti-Rep, en fait, est l'évolution de ce qu'a été la free parade. Et il ne faut pas oublier que la free parade est née en 2008, suite à la naissance de ce qui se passait en France, mais aussi en Autriche. C'est pour ça que le terme Free Parade a commencé à exister. Et ensuite, ça s'est transformé en Techno Anti-Rep.
2: Et du coup, donc il y a eu une première manifestive en 2022. Il y en a eu une deuxième organisée par Techno Anti-Rep en 2024. Et cette année, en 2025, il y a vraiment eu un gros tournant dans le collectif où il y a beaucoup de gens qui issus de la Free Party qui ont rejoint le collectif pour filer un coup de main. Et du coup là, le 12 avril, il y a une manifestive organisée que cette fois-ci on a mis pratiquement 2 mois à l'organiser à l'avance, alors qu'avant c'était vraiment à l'arrache. Cette année, elle a réuni plus de 20 000 personnes dans toute la France, dans 25 villes différentes, contrairement à l'année dernière où il y avait 14 villes, donc quand même moins de personnes mobilisées. Donc ouais, cette année en fait on se focalise plus uniquement sur l'organisation de manifestives en France. On a aussi souhaité créer du contenu, dénoncer ce qui se passe dans nos teufs, parler de la répression et parler pas uniquement à notre public mais aussi à un public plus large.
7: Okay.
14: Et en fait, ça s'est né suite au fait que, en fait, après les manifestives, il s'est passé plusieurs actes de répression au sein du milieu free party au mois de mai. Et en fait, le collectif Techno Anti-Rep s'est un peu réveillé, s'est dit oui, mais en fait, peut-être qu'au-delà de faire les manifestives, comme disait ma collègue Erika, ben, peut-être à nous de proposer du contenu et à meubler tout au long de l'année et pas être un collectif qui existe que chaque année, une fois dans l'année. C'est ce qui a fait que le collectif Techno Anti-Rep est un petit peu sorti, pas de l'ombre, mais c'est un petit peu plus mobilisé. Et puis aussi, ce collectif-là a pour but de pouvoir un petit peu démentir ce que Monsieur Tout-le-Monde et Madame Tout-le-Monde peut voir dans les médias, remettre un petit peu l'église au sein du village, et de dire, Oui, en fait, vous voyez ce que les médias mainstream vous montrent, mais en fait, nous, on a autre chose à vous montrer.
7: On va parler justement des médias après, mais est-ce que vous pouvez nous expliquer concrètement, parce qu'aussi, on entend le terme de technoparade souvent, est-ce qu'il y a une différence entre la technoparade et les manifestives, et comment vous, vous gérez l'organisation de ce genre d'événements revendicatifs, du coup ?
14: Alors, la gestion de ce genre d'événements revendicatifs, elle se fait déjà par l'autogestion, donc en fait, le collectif Techno-Rep propose une base. Et après, la free party en elle-même s'organise. Mais à la base, comment dire, l'appel se fait de façon nationale, mais nous, on fait juste que donner les grandes lignes.
7: Ok. Et du coup, est-ce qu'il y a une différence entre la technoparade, les manifestives, les...
14: Alors, la technoparade, c'est différent parce que la technoparade a été un appel de la free party pour la free party. Mm-hmm. Techno-Rep, nous, on a été vraiment qu'un média qui ont relayé les infos à la demande du collectif qui était à l'instar de la technoparade. Et c'est là où nous, nous avons été dans notre rôle en souhaite. Mais en aucun cas, la technoparade n'a été à l'instar de Techno-Rep.
7: Ok. Et alors, avant qu'on parle plus concrètement du coup de la répression que subissent les free parties et les teufeurs et teufeuses en France, est-ce que simplement vous pouvez peut-être rappeler pour celles et ceux qui ne sauraient pas ce que c'est en fait une free party, revenir du coup sur comment un peu ça s'organise et rapidement, même si on l'a déjà fait dans cette émission, mais revenir sur l'histoire en fait de cette culture qui est une culture à part entière.
14: Bah, la free party née de la culture sound system qui a commencé d'abord avec le reggae en Jamaïque. Qui est en fait la culture déjà de se retrouver tous ensemble, qu'on soit Black Bomber autour d'un sound system, peu importe nos idéaux, qui on est, et de se rassembler, qui après, déjà quand on regarde, est une façon de dire peu importe tes idéaux, tes pensées, etc., de se rassembler. Cette culture-là s'est exportée à Détroit. Et je pense que Walter peut témoigner avec moi qu'il y a eu cette envie à cette époque-là qu'on se rassemble, peu importe nos idéaux.
15: Complètement. On parle de ça dans les années 80-90, au début du hip-hop. Dans le Bronx, il y a un phénomène qui arrivait également, c'était les block parties. Et le principe est simple, c'était de mettre deux grosses enceintes derrière des voitures et taper complètement des soirées dans le Bronx improvisées.
14: Et de se rassembler en fait.
15: Et de se rassembler, peu importe l'ennemi, peu importe la culture, c'était vraiment tu viens comme t'es, comme chez McDo, dans le Bronx et tu fais la fête et tu découvres de nouvelles vibes, tu découvres de nouvelles choses.
14: Et c'est ce qui a permis en fait de rassembler des gens qui sont exclus de la société, de s'inclure dans la société, d'être des personnes et c'est comme ça un peu que, pour moi, à mon sens... Corrigez-moi, mes chers collègues, mais des gens ont commencé à se réunir autour de cette culture et que cette culture s'est exposée.
15: Oui, complètement. Et après, il y a eu un phénomène techno qui est né en Angleterre. On va citer les Spiral Tribe pour ne citer qu'eux, mais sur ça, je pense que tu pourras en dire largement plus que moi. Mais il y a eu un gros engouement techno autour de l'Angleterre où il y a eu des interdictions qui ont été mises assez vite.
14: C'est qu'en fait, les gens en Angleterre, ils avaient le droit de danser jusqu'à 4h du matin. À partir de 4h du matin, c'était on ferme le rideau et tout le monde sort. Et ils avaient envie de continuer la fête. 2h du matin, par contre, excuse-moi, avec un. Et en fait, les gens avaient continué de danser et ils avaient envie de se rassembler autour de cette musique qui était nouvelle, de cette culture où il n'y avait aucune barrière sociale. Et très vite, l'air cha-cha leur est tombé dessus. Du coup, Sound System-là a exporté cette mode de fête en France. Et là, on se retrouve chez nous. Et c'est là où a commencé la belle histoire de la free party. Et ce qui est beau à regarder dans tout ça, c'est que quand ça arrivait chez nous, bah en fait, toutes les cultures qui se sentaient vraiment opprimées se sont retrouvées dans ces soirées-là, se sont senties vives, pouvoir exister. Il faut savoir que la culture gay, qui se sentait opprimée, venait dans nos soirées. Les gens de couleur aussi, qui pouvaient pas s'exprimer, venaient dans nos soirées. En fait, tout ce mélange, tout ce melting pot, a aidé à créer... ce qu'est la free party en fait, parce que la free party ne serait rien aujourd'hui sans ce mélange.
2: Mais ce qui est quand même intéressant aussi, c'est qu'en Angleterre, c'est de la répression de Thatcher que sont nés les free parties et que certaines personnes ont commencé à investir des lieux abandonnés pour leur redonner vie. Et c'est là où sont nées les premières warehouses qu'on retrouve encore aujourd'hui, d'une autre manière.
14: Et en fait, quand on regarde avec le recul dans le passé, en fait, tout ça, en fait, c'est un laboratoire. C'est pas un laboratoire, c'est une écu, en fait, de création qui n'a cessé de continuer à créer au fur et à mesure du temps et créer de la musique, de l'artistique, du support, des médias, des vocations. Et c'est ça qui est magique, en fait, dans ce milieu. Il est en perpétuelle évolution et rien ne peut l'arrêter.
7: Et comment vous décrirez une free party, du coup?
15: Comment la décrire ou comment l'organiser?
7: Bah, les deux.
15: Comment la décrire? On va dire que la free est une fête autogérée pendant une durée de temps limitée ou non, au choix. Et comment elle est organisée? On va dire que c'est des passionnés qui se motivent à s'organiser.
14: Ça peut être trois potes qui se motivent avec un groupe électrogène, une paire de platines. Comme
15: des groupes indépendants, quoi.
14: Comme un collectif qui se dit on va monter une structure à 14 mètres de haut et rassembler 10 000 personnes.
15: Après, encore une fois, il y a plein de cultures et il y a plein d'ethnies différentes en free, mais il y a aussi plein de corps de métier. Ça va de l'ingé son à l'ingé light à référent de la RDR, parce que ça reste quand même un métier à part entière, on va dire, même si sur une base de bénévolat. Il y a des menuisiers, des électriciens, il y a en fait c'est tout un milieu qui est regroupé au même endroit pour vraiment qui fait la même chose sur l'instant. Et comment on pose concrètement une teuf? Bah, c'est simple, c'est ces groupes indépendants qui se disent on a envie de faire telle soirée à tel moment. La soirée, elle aura tel thème, elle va se faire à telle date. Du coup, bah, y a un choix du site qui est fait. Donc, quel site on va prendre en fonction de est-ce qu'on va déranger des gens dans cette zone-là ou pas, ou est-ce que ce hangar il est disponible dans cette ville. Y a savoir qu'on choisit pas comme ça. Il y a des points à élaborer, c'est-à-dire que est-ce que selon le public qu'on attend à avoir sur la free, est-ce qu'on va avoir de la place pour accueillir autant? Est-ce qu'on va avoir un accès pompier qui est accessible pour les secours au cas où il y ait besoin? En fonction des accès qu'il y a, que ça soit en ville ou en campagne, c'est des choses à prendre en compte. Il y a un point à prendre en compte, c'est savoir, enfin, repérer un champ, si le champ est accessible ou non, si le champ est cultivé, si le champ ne l'est pas, si le champ est une friche ou non, tout ça, c'est des points à prendre en compte avant de poser une soirée qui sont indéniables. Il y a beaucoup de soirées qui sont faites dans des champs où ils nous disent, ouais, regardez, ils posent dans des champs, les vilains garçons, mais en fait, ces champs, ils sont choisis au préalable, il y a des repérages qui sont faits. Et concrètement, le but, c'est pas d'aller déranger un agriculteur ou autre chose, même si on peut travailler avec lui, justement, et rentrer en contact avec lui, que ce soit d'un côté pour rassurer et même créer une collectivité locale autour de la free party, c'est tant mieux, quoi.
14: Et puis, faut pas oublier que qu'on soit public ou organisateur, en fait, la free party, on est toutes et tous acteurs au sein de ce milieu. Et ça, pour nous toutes et tous, en fait, le fait d'aller en free party, d'y participer, pour nous, c'est une parenthèse du métro boulot dodo, en fait. De se retrouver le week-end et de pouvoir profiter, décompresser et de se lâcher, en fait, parce que il y a une telle pression qu'on peut avoir par rapport à la société, par rapport à ce qu'on vit au travail ou autre, que la free party nous offre, que nous, on se reconnaît pas dans les offres que peuvent nous proposer la société pour se divertir, parce que, en fait, si on se retrouve en free party, faut pas l'oublier, c'est parce que on se reconnaît pas dans les codes de la société et les codes que la société nous impose aussi pour nous divertir le week-end pour décompresser.
2: Et au-delà d'être un espace de partage, c'est aussi un espace d'expérimentation pour beaucoup de personnes. Tu as parlé tout à l'heure des différents corps de métier, entre guillemets, qu'on peut retrouver. Mais c'est vrai que ça laisse l'opportunité à n'importe qui de pouvoir essayer de mixer, de pouvoir essayer de faire de la lumière, de pouvoir exposer ses peintures ou ses dessins. Enfin, ça laisse vraiment libre cours à faire ce qu'on peut essayer de faire.
14: Et puis ça peut aussi créer des vocations. Enfin, moi, je parle pour mon expérience personnelle, mais Elle est en free party, elle fait qu'au jour d'aujourd'hui, je suis technicien dans le monde de l'événementiel.
7: Bah, merci beaucoup. On va faire une première pause musicale. On va s'écouter Arborosi Herbaliste de LS Dirty.

0: Et c'était Arboriste et Herbaliste de LS Dirty. Alors, on va reprendre cette interview avec Techno Anti-Rep, du coup. Je voudrais parler, du coup, de la répression policière envers le mouvement Free Party en France. Cette répression, elle a une longue histoire. On pourrait parler de la circulaire Pascal en 95, on pourrait parler de la violence qui s'est abattue sur le Technival de Redoux en 2021, on pourrait parler de plein d'autres événements. Je voudrais vous demander quel rôle, en fait, ont joué, finalement, le droit, les circulaires, les préfets, dans la durcification des réponses policières au rassemblement, notamment techno, du coup, depuis les années 90. Comment est-ce que ça se concrétise matériellement, ces pratiques-là de maintien de l'ordre face aux Free Party, du coup, aujourd'hui en France ?
1: Alors, en fait, on peut commencer à ce que nous, on regarde avec... on va revenir au niveau des années 2000. Et en fait, avec la loi des moins de 500, etc., elle est née par rapport au fait que l'État français se rendait compte qu'il y avait un truc qu'ils étaient incapables de gérer. C'est pour ça qu'est née la loi Mariani. Parce que... ils se rendaient compte que des gens étaient capables de se réunir à 500, 1000, 2000, 3000 personnes. Et du coup, cette fameuse loi des moins de 250 à l'époque est née, qui a été remontée à 500. Et que nous, aujourd'hui, on aimerait pouvoir monter à moins de 1000 personnes. C'est créé, et tout ça, on est au niveau du début des années 2000. Et ça, c'est, entre guillemets, le début de la répression. Et à cette époque-là, vraiment la répression aussi brute et violente comme on la connaît aujourd'hui, c'était une fois tous les 2-3 ans. Et là, j'entends les teufeurs qui nous écoutent à dire non, non, on s'est pris les LBD, mais vraiment de la répression aussi violente que nos jeunes se prennent à l'heure actuelle, c'était une fois tous les 2-3 ans de façon ultra violente. Et moi, celle que je peux témoigner, qui m'a marqué, ça a été en 2008, une fête de la musique dans le bois de Boulogne, où ce soir-là, l'État français avait décidé qu'il n'y aurait pas de fête de la musique au bois de Boulogne, alors qu'on était temporellement le 21 juin 2008, minuit passé, et on s'est fait charger toute la nuit, on s'est pris des LBD, des grenades de désencerclement. Moi, je peux témoigner que je m'en suis pris une, j'en garde encore la marque à vie. Et pour moi, ça a été le début de ce que j'ai pu voir comme la répression. Ensuite, il y a eu un nouvel an qui a eu, la révolte, 2010-2011, où pareil, ça a commencé à charger. Ensuite, je peux parler de la Tourista des Bandades, qui a été aussi violente dans un hangar en 2015. Où là, c'est la première fois qu'on a vu une, voire peut-être deux compagnies de CRS débarquer dans un hangar, encercler le son et vraiment faire une ligne entre le sound system et les teufeurs pour pouvoir saisir le sound system. Et puis après, il y a eu cette fameuse fête de la musique en 2019,
2: si je dis pas de bêtises.
1: Pardon, c'est ma langue à fourcher.
2: Du coup, 2019, sur les quais de Nantes, on a eu un événement marquant. C'est-à-dire qu'il y a eu une fête de la musique sur les quais au niveau du hangar à bananes, pour ceux qui nous écoutent et qui connaissent Nantes. En fait, pendant la fête de la musique, au niveau de la coupure, il y a un son qui a voulu passer une dernière musique. Le problème, c'est que les CRS n'étaient... Enfin, les forces de l'ordre n'étaient pas en accord avec ça, et du coup, le commissaire Chassin a ordonné une charge. Et en fait, ce qui s'est passé, c'est qu'il n'y avait pas de barrière en fait pour protéger de la Loire. Et du coup, j'ai plus le nombre exact, mais une quinzaine de
1: personnes.
2: 13 personnes, merci.
1: 14 au total, mais 13.
2: Ouais, qui sont tombés dans la Loire, en fait, parce qu'ils se sont fait gazer et tout ça. Du coup, forcément, le public a reculé et a chuté. Et le problème, c'est que dans ce public, il y avait Steve, qui ne savait pas nager et qui décédait d'une noyade dans la Loire après cette charge.
1: Un mois avant de le retrouver.
2: Ah, et ouais, ils l'ont retrouvé un mois après. Donc, on va dire que ça a été la première vague de répression actuelle en France qu'on connaît dans l'ère Covid, post-Covid.
1: Et si je peux te couper, il y a eu vraiment un vouloir de l'État. vraiment essayer de mettre sous le tapis cette histoire alors que le grand fautif était l'État.
2: Complètement. On a eu plusieurs vagues après. Donc on a eu Steve en 2019. Ensuite, on a eu la période Covid où forcément la Free a connu un petit creux, mais comme tout le monde, confinement tout un temps, on ne fait pas l'histoire, on la connaît tous. Mais du coup, face à ce confinement, forcément, les gens ont envie de faire la fête, les gens ont envie de faire sortir, les gens en ont marre de rester chez eux. Réponse à ça, la grande mascarade, Nouvel An, Luron. Donc forcément, 3000 personnes ou 5000, je sais plus, réunis à un Nouvel An en plein confinement dans un regard.
1: Ce qui a fait la une à l'international.
2: Ouais, donc c'est passé dans le New York Times, c'est passé sur tous les journaux internationaux. Donc au début, rapport des copains, ils voient, on est dans le New York Times, au début ils rigolent. Après ils font « Ah merde, on est dans le New York Times quoi ». Mais du coup, face à ça, en fait, l'État n'a pas du tout kiffé parce que bah, forcément, l'État s'est fait afficher internationalement. Mmh. Du coup, face à ça, grosse répression judiciaire même. Du coup, en fait, il y a vraiment eu des enquêtes de la part des forces de l'ordre, mais complètement abusives par rapport à l'affaire Luron. J'ai encore tout un dossier qui traîne chez moi.
1: Ce qui a été le début, en fait, du début de la répression qu'on connaît actuellement dans le milieu.
2: Ouais, c'est ça, donc la répression post-Covid. Et tout ça pour qu'au final, l'affaire de Luron s'achève sur un... j'ai oublié le nom.
1: Un non-lieu.
2: Un non-lieu, merci. tout ça s'achève sur un non-lieu, alors que la fin de... le passage au tribunal s'est fait dans l'année dernière. Alors que la teuf a eu lieu en 2021.
1: Il y a une personne qui a quand même été incarcérée. Faut pas l'oublier, alors qu'il n'avait... rien fait. Mmh. Il avait juste eu des enceintes chez lui, il était juste venu, mais l'enquête malmenée a fait qu'il s'en remontait jusqu'à lui.
2: C'est ça. Et puis ensuite, après tout cet événement de Luron, on a eu Redon. Redon 2021,

0: affrontement avant ce qui s'est passé la journée, mais une personne a quand même attrapé une grenade.
1: Et ouais, et ce qui était quand même dramatique pendant cet événement-là, c'est que les forces de l'ordre empêchaient les secours d'accéder au site. Et moi, je me souviens, enfin, Redon, c'était ma première intervention de réduction des risques, je m'en souviens bien.
2: Tu m'étonnes.
1: Et c'était hallucinant de voir qu'il y avait autant de gens blessés et que les secours ne pouvaient pas accéder sur le lieu de l'événement, quoi.
0: Il faut pas oublier ce cher jeune homme qui a perdu sa main en fait en ramassant une grenade et qui s'est retrouvé aujourd'hui amputé, alors que en fait ça a été prouvé par A plus B qu'il y a des enregistrements qui montrent que les gens appellent les pompiers et les pompiers témoignent que en fait ils peuvent pas accéder à la zone et ils disent que au Tuffer d'amener cette personne après les gendarmes, et en fait les gens disent texto mais en fait on peut pas aller derrière les gendarmes parce qu'à chaque fois qu'on s'avance vers eux en fait on se prend des LBD, du gazage, alors qu'on cherche juste à évacuer cette personne qui en fait a perdu la main disloquée. Et c'est ça le visage de la répression aujourd'hui.
3: Et à savoir que les seuls secours disponibles sur place, donc la RDR qui était là bénévolement en plus, ne pouvait pas agir vu que les gens se faisaient gazer. La RDR s'est fait gazer et charger aussi compris. Les gens se faisaient gazer dans leur tente ou dans les chill-out alors qu'ils s'étaient juste posés tranquilles pour dormir ou juste se reposer, quoi. Et ça a été vraiment une phase Redon. Après, pour ce qui est de parler de la répression actuelle, des événements comme Redon, on n'en a pas eu. On a eu des charges très importantes comme l'événement de à Planète Zéro. On a eu une grosse charge aussi de CRS.
0: Ça a été les prémices de toute façon, c'était quand même.
3: Oui, complètement. Mais du coup, il y a eu la Planète Zéro, il y a eu une grosse phase de répression. Et il y en a eu d'autres après. On en a une qui était au Tech Sud de cette année, en juillet 2025, où en fait, concrètement, les forces de l'ordre ont bloqué les accès au site. Donc forcément, les gens ne pouvaient plus accéder au site par les chemins que les organisateurs de la soirée avaient prévus. Du coup, en fait, les gens, ils ont quand même envie de faire la fête. Du coup, les gens, s'ils veulent trouver des chemins, ils trouveront des chemins. Et en fait, ce qui s'est passé, c'est qu'il y a des gens qui ont trouvé un chemin qui n'était pas un petit chemin de traverse, quoi, concrètement. Et en fait, ils étaient en camion, le camion s'est embourbé, ils sont allés faire la fête, et au moment de revenir à leur camion, je sais pas concrètement ce qui s'est passé. Tout ce que je sais, c'est que le camion s'est renversé. Une femme était en dessous du camion quand le camion s'est renversé, donc la demoiselle est décédée sur le coup et son compagnon a eu la jambe coupée aussi pendant le choc. Donc on se retrouve concrètement à une situation où, à cause du blocage des forces de l'ordre et à cause de la répression, on a eu un décès parce que des gens ont pris des chemins qui n'étaient pas adaptés. Il y a des gens qui ont des morts sur la conscience pendant tout cet événement-là, où là on en arrive à un point de répression. Ça en va sur le public, ça ne va pas que sur les orgas, mais sur le public également, qui n'ont rien demandé.
0: Et c'est là où le collectif Techno-Anti-Rep pose réellement la question: qui est un danger pour qui? Est-ce que la Free Party est un réel danger pour l'État? Ou est-ce que l'État est un réel danger pour le public de la Free Party?
3: Sur ce point-là, je vais en revenir sur un fait, c'est que en République tchèque, en je sais plus quelle année, il y a eu un technival où il y a eu une grosse mobilisation policière et il y a eu des décès. Et après cet événement-là, justement, il y a eu des réformes qui ont été faites en République tchèque pour comprendre la Free et puis la criminaliser, entre guillemets, pour dire ça vaguement. Et en fait, en France, plus la répression. Ouais, il y a des lois.
0: Forcément,
3: c'était il y a 20 ans, mais forcément, il y a des lois en France. Enfin, il y a des lois partout. Le truc, c'est que on arrive dans un cadre de répression qui peut arriver carrément en dehors de la loi. Et en fait, le truc, c'est que on va pas attendre qu'il se passe comme en République tchèque ou qu'il y ait des morts. Le truc, c'est que si les teufs doivent se faire, elles se feront. On condamne les teufs, sauf que on a un point de répression comme ça peut être sur la consommation de stupéfiants, par exemple. Sauf qu'on voit bien que la répression en France ne change concrètement rien. S'ils veulent interdire les teufs, mais les

0: taf, il y en aura toujours. Et en fait, ce qui est concrètement un point à amener maintenant, c'est qu'il faudrait reprendre des discussions interministérielles, donc des copiles. Il faudrait reprendre des discussions régionales, il faudrait reprendre des discussions communales. Parce que sinon, en fait, on va arriver à un point, que ce soit force de l'ordre ou milieu de la teuf, où il va se passer un événement tellement grave que les deux milieux vont se retrouver complètement débordés. Et je pense que personne n'a envie de ça, personne n'a envie de quoi que ce soit sur la conscience. Il y a des choses qui marchent, c'est le dialogue. Ça a toujours été le cas, et je pense que c'est ce que le monde de la free souhaite le plus à l'heure actuelle.
1: Ben merci beaucoup sur ces belles paroles, on va s'écouter. Ça revendique de locaux.

clôturer cette manifestation, on voudrait laisser un message pour les jeunes sans système de chez nous. Que vous soyez dans le monde de la frie depuis pas longtemps, ou bien que vous y soyez depuis 2-3 ans, voire même plus, que vous soyez un petit sans système, ou bien un grand, ne lâchez rien. Continuez à lutter, continuez à poser des fris, continuez à diffuser la musique techno et les valeurs de la fête libre, continuez à faire danser le public, continuez à faire rêver les gens. Unissez-vous, surtout, n'abandonnez jamais la lutte. Plus on sera nombreux et nombreuses à poser des fris, à participer à des fris, et plus notre voix sera grande et ils auront du mal à nous faire taire. Notre culture est tout aussi importante que n'importe quelle culture dans ce monde. Les valeurs de la fête libre sont des valeurs de

0: Et c'était ça, revendique de loco. Je voudrais qu'on parle de cette expression qu'on a déjà un peu utilisée, de laboratoire d'outils répressifs. On peut lire hein, dans certains articles, etc., que la Free Party serait un laboratoire d'outils répressifs. Ce que je veux dire par là, c'est que des techniques et des cadres juridiques ont été testés en fait et rodés d'abord sur la scène Free Party, puis ensuite transférés et standardisés, on va dire. On pense à l'usage du LBD, de certaines grenades, l'ENAS, les interdictions préfectorales, le contrôle d'identité, etc. Qu'est-ce que vous pensez de ce terme-là, de laboratoire d'outils répressifs? Est-ce que vous avez déjà fait l'expérience un peu de ces innovations entre guillemets répressives?
1: Ben, en fait, on regarde que tous les mouvements contestataires où monsieur et madame tout le monde défendent leurs idées. Donc on va parler de la Free Party, des mouvements qu'on appelle à l'heure d'aujourd'hui écologiques, bobos, etc. Par exemple Sainte-Soline, comme vous l'avez cité. Ben, en fait, on est des laboratoires en fait, de répression, un peu à l'échelle de 1984, pour celles et ceux qui l'ont lu, où en fait, nous, on est vraiment, et on le vit comme ça, comme étant, entre guillemets, des épreuves tests de qu'est-ce qui marche, qu'est-ce qui marche pas, pour ensuite, à encore plus grande échelle, réussir à mieux instaurer le diktat, on va dire, de l'État. Parce que défendre ses idées, c'est une chose, mais répondre face à des gens qui défendent leurs idées à coups de LBD et éborner des gens, comme on l'a vu récemment dans Mediapart sur Sainte-Soline, ou par exemple avoir des gens qui perdent leurs mains sur des technivals dans nos soirées. Moi, personnellement, je trouve pas que c'est une façon de faire régner l'ordre, en fait. C'est plutôt une façon de faire régner la peur. Et en fait, c'est en faisant régner la peur dans ces mouvements-là que dans la tête de monsieur et madame tout le monde, ils font régner la peur à plus grande échelle.
2: Au-delà de ça, pour partir sur une base de peur, je connais beaucoup d'orgas amis à moi qui sont par exemple fichés S. On part de fichier S pour avoir fait la fête et avoir revendiqué ses envies, etc. quoi. Enfin après il y a plein de manifs manifestants qui sont revendiqués S, etc. aussi par exemple. Mais on en arrive vraiment à des points où c'est vraiment de la surveillance de masse qui est instaurée sur la teuf. On a par exemple sur ce qui a été instauré à l'heure actuelle, je sais qu'il y a des forces de gendarmerie qui ont été formées spécialement pour gérer les événements type Free Party, etc.
1: Parce qu'il faut savoir qu'en fait, à l'heure actuelle, au sein de l'État et de la gendarmerie, on est au même niveau que tout ce qui est affilié au terrorisme, en fait. Quand on rencontre tout ce qui est RT, RG, on est pris pour du terrorisme pur et dur. Alors que tout ce qu'on fait, c'est faire de la musique et débarquer dans un champ. À aucun moment, on est là pour tuer ou blesser la population.
3: Il y a aussi un autre moyen de répression qui a été mis en place depuis quelques années, c'est les amendes à répétition envers les participants et participantes de Free Party. On trouve parfois des motifs assez absurdes où les flics se font plaisir et mettent un maximum d'amendes à tout le monde. On se demande aussi où va cet argent. Et c'est triste quand même de voir que, enfin, ça fait des années en fait qu'on cherche à avoir un dialogue et pas tout le monde évidemment, mais qu'on essaie de trouver des solutions et que c'est parfois compliqué de comment dire accéder à ce dialogue-là, que ça soit à l'échelle locale d'abord ou nationale plus tard.
0: Alors, je voudrais qu'on parle aussi du coup de la récupération que font les médias en fait de tout ce qu'on est en train de parler là, les justifications de sécurité liées au bruit, aux stupes, aux violences, etc. Les médias du coup façonnent en fait la perception des free parties sur la population, notamment du coup les médias mainstream, les grands médias. Comment est-ce que vous voyez les choses vis-à-vis des médias et comment est-ce que vous essayez en fait finalement de construire une nouvelle approche en termes de communication, notamment pour défendre la culture free?
1: Et ben en fait c'est ça que a eu comme tournant Techno Anti-Rep d'arrêter de faire des manifestives, et ça a été l'envie après les manifestives de justement détourner les médias mainstream et de leur dire, bah, en fait, non, vous dites n'importe quoi. Et de ramener vraiment l'église au centre du village et de montrer que ça soit par les médias, par les communiqués qu'on peut faire d'organisateur, les photos, les vidéos qu'on peut transmettre, de vraiment essayer de communiquer ce qui se passe à l'intérieur par celles et ceux qui vivent ce mouvement et par d'un œil extérieur de ceux qui viennent filmer, dont nous, en fait, Tuffer, on n'a pas confiance parce que eux, ils vont nous filmer, nous interroger, mais on le sait très bien, au montage, etc., ils vont vouloir juste en ressortir ce que eux, ils ont envie d'en dire.
3: Bah, c'est ça aussi, on souhaite une nouvelle approche de la communication parce qu'on est les premiers concernés en fait, par ce qui se passe. Et du coup, ça fait des décennies que les médias parlent à notre place, parlent sur le milieu, parlent uniquement de ce qui dérange, mais que la grande majorité des médias ne parlent pas de l'aspect culturel, artistique qu'il y a dans les free parties. Ça arrive parfois, très rarement, que certains journalistes creusent un peu plus pour justement découvrir le milieu et les personnes qui le font vivre. Mais ça reste quand même assez rare. Et du coup, c'est vrai que Techno Anti-Rep souhaite reprendre la main sur la parole pour la communauté, mais pas que. Aussi, pour pouvoir interpeller des élus, pour pouvoir parler à un public plus large que le nôtre.
1: Et aussi, Techno Anti-Rep a pu avoir, entre guillemets, la main et commence à avoir la main parce que la communauté aussi lui laisse la main de pouvoir parler à sa place. Comme pour la Technoparade.
0: Alors justement, cette technoparade revendicative qui a eu lieu du coup le 18 octobre dernier, comment est-ce qu'elle s'est organisée? C'était quoi vos principales revendications? Qui est-ce qui était présente?
1: Alors, en fait, pour remettre l'église au centre du village, la technoparade, tout le monde a cru. Alors oui, je sais, j'aime bien vous rigoler tous autour, que j'adore cette expression, remettre l'église au centre du village, mais en fait, j'utilise cette expression parce que en fait, les médias ont tendance à vraiment discréditer les choses et à mettre l'église en dehors du village.
3: et à désinformer plutôt qu'informer, parfois.
1: Voilà, c'est pour ça que j'utilise ces expressions. Merci, ma chère Erika. Et en fait, cette technoparade, elle est née au sein même du milieu. Nous, Techno Anti-Rep, on a été seulement que un vecteur pour pouvoir donner la parole aux organisateurs, pour pouvoir les aider à promouvoir cette manifestation, à les aider à rassembler des sound systems, des gens qui sont venus des quatre coins de la France à Paris. C'est la première fois que des sound systems qui venaient d'Occitanie,
3: de Bretagne,
1: du centre, de l'Est, du nord, de l'Est, enfin, c'est la première fois que des sound systems sont venus. Et cette technoparade, elle s'est créée sur des fonds propres. Alors, on va peut-être faire un petit clin d'œil à nos amis de chez Technopole et la Technoparade, mais elle s'est fait réellement sur des fonds propres, et ça, c'est une chose qui est représentative de notre culture.
3: Oui, parce que du coup, à noter quand même que la Technoparade officielle, d'habitude, n'a pas pu être organisée cette année pour faute de financement.
1: Et aussi, les organisateurs avaient besoin de pouvoir montrer à l'État que, ils sont capables d'être dans toutes les régions de France pour pouvoir organiser leur free party, mais ils sont aussi capables de monter à la capitale pour revendiquer et donner leurs revendications, qui étaient les suivantes, qui sont l'arrêt des violences policières pendant leur soirée, l'arrêt des saisies illégales qu'ils peuvent subir, l'arrêt des amendes abusives envers le public et envers les sound systems, mais aussi l'arrêt de l'acharnement politique envers les organisateurs, organisatrices
3: et juridiques,
1: des participants, participantes et tout le monde. Et aussi, stop aux arrêts préfectoraux anti-free party qui, entre guillemets, à notre sens, c'est ça, seule la jurisprudence pourra le dire à long terme, mais coupe le coup près à la loi Mariani. Mais aussi, l'arrêt de la discrimination et la désinformation à l'égard de la free party. Mais oui, et ça, par contre, Techno Anti-Rep continuera à le défendre. Oui, à l'instauration d'un dialogue sur le plan régional, national, et départementale.
0: Et alors justement, lors de cette marche, qui était du coup très politique, on a vu l'ancrage de la Free Party dans d'autres luttes, avec notamment des prises de parole LGBT, féministes, on a vu beaucoup de drapeaux palestiniens. Comment est-ce que vous expliquez cette convergence des causes? Qu'est-ce qui rassemble et, réellement ces luttes?
3: En vrai, on subit de différentes façons la répression, qui peut être... qui peut avoir différentes formes, mais on a besoin de lutter ensemble contre ce système oppressif dominant. Et c'est en nous unissant, parce que en fonction des luttes, on a quand même des valeurs qui nous rassemblent. En nous unissant, on peut offrir des espaces d'expression. Parce que, qu'on le veuille ou non, la Free Party, c'est pas juste un divertissement et une fête où on s'en fout, c'est quand même politique. Et ça permet d'avoir des espaces où on peut parler, on peut échanger et on peut avancer ensemble. Et on a besoin de ces espaces-là, quels qu'ils soient, pour préserver et avancer nos droits. Et que, que ça soit la lutte féministe, que ça soit les droits pour les personnes trans, que ça soit la cause LGBT, que ça soit pour les personnes qui subissent des violences policières en banlieue, on se bat tous contre un même système oppressif. Et je pense que c'est pour ça que c'est hyper important qu'aujourd'hui, en 2025 et dans le futur, on appuie sur la convergence des luttes.
0: Et je voudrais parler, comme je l'ai dit en introduction... les Free Party et les organisateurs et organisatrices luttent du coup contre les VSS, contre toute discrimination et tout, etc., comme tu viens de le dire. Comment est-ce que ça s'organise, du coup, la réduction des risques aussi, la prévention, etc., sur une Free Party? Comment vous faites? Comment les teufeurs et les teufeuses mettent en œuvre cette sécurité-là au sein des Free Party, rapidement?
1: Rapidement, faut pas oublier que la réduction des risques, en partie, est née en Free Party. Il y a eu déjà le programme d'échange des seringues, etc., avant. Mais la RDR, telle qu'on la connaît, est née de passionnés et passionnées qui ont voulu prendre soin de celles des autres. Et c'est comme ça qu'elle s'est créée. Et moi, de mon regard, c'est ce qui, entre guillemets, instruit. J'ai vu le testing. J'ai vu aussi tout ce qui est flyers, etc., information. Et c'est ce qui permet d'éduquer les gens sur comment consommer, comment faire attention à eux. Et en fait, sans elle, je pense qu'on aurait beaucoup plus d'accidents qu'en Free Party sur les drogues. Et aujourd'hui, ça sera mon dernier mot, je trouve ça magnifique que maintenant on ait évolué sur tout ce qui est VSS, parce que il y a 20 ans, la question se posait pas.
3: Et oui, parce que du coup, la RDR en soi, elle est quand même née de la lutte contre le sida, où il y a eu du matériel stérile et propre distribué, enfin, en l'occurrence des seringues, qui a été distribué à des usagers, à des personnes qui consommaient. Et ça a du coup permis de lutter contre ça. Et aujourd'hui, du coup, il y a de plus en plus de collectifs ou d'associations de réduction des risques qui se montent ou qui sont créés. On partage beaucoup et on se transmet le savoir collectivement de génération en génération. On s'auto-forme, on transforme l'autogestion individuelle en autogestion collective. Et c'est ça aussi qui fait la force de notre mouvement.
0: Merci beaucoup Erika, Walter et Jack. Pour finir cette émission, Agathe va nous présenter un petit agenda, des trucs
1: merci
0: à faire.
1: Vous.
0: Et on se retrouve juste après.
1: Ah mais je me retrouve là-dedans les enfants.
4: J'ai oublié un point de... Est-ce que je voulais voter pour la
0: soirée? Vas-y Agathe.
5: L'agenda de ce mois-ci, ce week-end, c'est tout d'abord le collectif Hors Sol qu'on aime pour sa techno minimale, qui va ravir le cœur des Nantaises, Parisiens, Parisiennes, avec une date au Macadam le 14 et le 15 au Trabendo. Sur scène, on retrouvera trois de leurs résidents, Flo Massé, Jolie et Mathieu Dexter. pour les amoureuses de psy et toutes ses dérivations, le label Ottawa s'associe à Pinky Promise, un collectif berlino-londonien qui vise à l'exploration, la guérison et l'expression des sexualités. Ça se passe le 21 novembre dans un lieu encore secret, DJ set, workshop, performance. Le dress code, c'est rose et doré, et les grands intimes, voilà, ça annonce littéralement la couleur, ça nous promet d'être une expérience pour le moins transcendantale. Et parce que le 21 novembre, c'est aussi le lendemain de la journée du souvenir trans, le collectif With Us revient à la station Gare des Mines pour une soirée où une partie des fonds seront reversés au fonds d'aide sociale trans, car With Us, c'est un collectif queer qui programme des artistes non cis, qui remet du politique dans la fête, et c'est pour ça qu'on les adore. Une soirée qui commence à 22h car on a une quinzaine d'artistes qui seront programmés entre concerts, DJ set, groovy, techno, performance et prise de parole. Ce même vendredi 21 novembre, pour les amateuristes d'hardcore, on vous recommande la troisième édition de Lycanthropie au Miamao. Une soirée créée par Manuel Malin, pointure du genre qu'on avait par ailleurs interviewé à la fête de l'UMA dans le dernier épisode d'Au Pays des Raves. Si vous l'avez raté, c'est toujours disponible en podcast sur toutes nos plateformes. Une occasion de venir taper du pied dans le meilleur sound system parisien. Le lendemain, le 22 novembre, oui, c'est un week-end chargé. Mais pour continuer la réflexion qu'on vient d'avoir avec Techno Anti-Rep, on vient vous conseiller de voir la compagnie des comploteurs au Doc B avec leur spectacle Tribe, un spectacle documentaire sur le mouvement de la Free Party. Ça commence à 20h30 et c'est suivi de 22h à 6h par des DJ sets. Le spectacle sera aussi joué le 16 janvier au Sample et en mars au Théâtre du Chariot. Voilà, va falloir faire un choix parce que le week-end est chargé, mais le week-end ne s'arrête pas tant que la fête continue, c'est un peu mon mot d'ordre. C'est pas vraiment un conseil, certainement pas une recommandation qu'on se le dise, mais si vous arrivez jusqu'au week-end prochain, et je m'adresse notamment à mes compatriotes Flinta, ne ratez pas le crossover de cette fin d'année. Le collectif Burning s'associe au collectif lesbien Barbiturix pour une Wet For Me qui, comme à son habitude, voit les choses en grand. 10 artistes se succéderont sur la scène de la machine du Moulin Rouge ce 29 novembre. Et nos amis lyonnais, lyonnaises ne sont pas sans reste. Toujours une belle programmation au sucre. Le 14 novembre, la première édition du Club Core avec le label 20 contre 1 par l'autoproclamé et qui veut lui enlever son titre, prince du gabber et de la frappe-corps Von Bicrave. Une progra léchée qu'on recommande parce que quand ça frôle les 200 BPM, et bien ça fait du bien aussi. Après le prince et la reine de la techno française, Aneta, qui va investir l'ancien site industriel avec Nave et Evel pour le projet Court Circuit porté avec Technopole. C'est le 23 novembre à partir de 18h, un dimanche après-midi sous transe comme on les aime.
0: Bah merci beaucoup Agathe, c'est déjà la fin de cet épisode 10. Merci beaucoup à Techno Anti-Rep, à Erika, Walter et Jack du coup pour vos réponses.
1: Merci à vous, vive la techno.
0: Vive la techno, vous pouvez retrouver le collectif et toutes les branches régionales, de villes, etc. sur Instagram notamment. Est-ce que on peut vous retrouver autre part?
2: Facebook, Instagram.
0: Merci beaucoup.
1: Nous sommes la Free Party.
0: L'épisode il sera dispo comme d'hab sur Spotify, Apple Music et Deezer. Et c'est fini. Je suis plus à l'antenne.
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